je vous entends, oui. Les bureaux de vote viennent de fermer, hein. Je suis actuellement devant le QG de campagne de Mustadias, hein. Sera-t-il élu président? Je sais pas, oui, je l'aperçois, oui, Monsieur Dias, monsieur Dias.

0: C'est le président, nous risquons de devenir la risée du démocratie occidentale et des plus autres.
1: Oui, non.
0: Oh, rupture de faisceau, c'est la merde! Jean-Michel Verboutel, en direct de l'Élysée.
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sol sur le trottoir. Une putain de belle chaise toute noire, en fer, avec des lanières de plastique tendues. Une vraie chaise de baratute, une chaise à l'état brut, qui avait dû en voir et en recevoir des culs. Des gros lourdingues à fessiers mous, des petits malingres serrés du trou, ou des jolis voluptueux qui vous attirent le bout des yeux pour mieux leur passer.

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1: Bonjour Gaëtan Plenel.
2: Bonjour Andréane, bonjour à tous.
1: Des obsèques sont les défunts. On est au Népal dès le début de ce journal.
2: Dans un temple hindou où les proches des nombreux disparus de la crue de la semaine dernière dans l'Himalaya disent parfois adieu avant même que les corps ne soient retrouvés. On sera aussi en Syrie qui fait table rase du programme nucléaire clandestin du régime Assad. Au Venezuela avec la signature d'accords énergétiques avec des multinationales américaines notamment. Puis au Kenya où le rédacteur en chef d'un journal très populaire a été retrouvé sain et sauf hier après avoir été enlevé la veille. On parlera aussi de la visite au Royaume-Uni d'Emmanuel Macron qui a pu voir avant les autres l'exposition consacrée à la tapisserie de Bayeux au British Museum. Et puis on se quittera à la Mostra de Venise qui a commencé hier.
1: Morts, blessés ou portés disparus, c'est pour être fixé que des centaines de Népalais se pressent ces derniers jours devant les locaux de la police à Katmandou.
2: Pour donner leur ADN et savoir enfin si leurs proches ont ou non péri dans les crues dévastatrices de la semaine dernière dans l'Himalaya, à la frontière entre le Népal et la Chine. Déjà plus de 1200 corps sans vie ont pu être retrouvés, mais plus de 4000 personnes manquent encore à l'appel. Certains de leurs proches se sont fait une raison et ont commencé à leur rendre hommage lors de cérémonies symboliques. Reportage de Juliette Chénion dans l'est de Katmandou, au temple de Pashupatinath, l'un des plus grands lieux sacrés hindous du pays.
3: Baigné dans l'odeur de fumée et de bâtons d'encens, au pied d'un immense temple de briques rouges, des marches d'escalier descendent vers un cours d'eau sacré pour les hindous. Un lieu de recueillement pour des centaines de proches endeuillés comme Bizet et Sunil. Ils travaillent dans le tourisme et sont sans nouvelles de leurs amis depuis les inondations dévastatrices de la semaine passée.
4: Ils étaient partis en tant que guide pour un pèlerinage à Kailash.
5: Je pense que la majorité des disparus ne seront pas retrouvés vivants.
3: Devant eux, une procession, quatre hommes portent une petite civière en bambou, recouverte d'un tissu orange et d'offrandes, des fleurs, des pigments, des billets.
4: Les corps n'ont pas été retrouvés, donc symboliquement, on fabrique une sorte de poupée, on appelle ça un kous. On y met des plantes sacrées et ensuite on fait une crémation.
3: Compte tenu de la situation, ces crémations sont gratuites, explique Sunil.
4: Dans la religion hindoue, même si on meurt, l'âme reste toujours parmi nous. Donc on fait tout ça pour la libérer.
3: Un rituel essentiel pour des familles qui ont aujourd'hui perdu tout espoir de retrouver leurs proches en vie ou de se voir remettre leur corps par les autorités népalaises. Juliette Chénion, Katmandou, RFI.
1: Et pour se reconstruire, le Népal va-t-il pouvoir compter sur le fonds de réponse aux pertes et préjudices créés il y a 3 ans? Est-ce que ça suffira face aux dégâts immenses? On tentera de répondre à ces questions avec notre correspondant régional Emmanuel Derville. Ce sera après le journal de 7h.
2: Au moins 17 blessés après une nouvelle nuit de frappe russe en Ukraine, à Odessa, dans le sud du pays. Kiev aussi a été visé pour la 7e nuit d'affilée. Pour contrer ces attaques, l'Ukraine a besoin de systèmes Patriot. Le secrétaire d'État américain affirme négocier avec les Ukrainiens afin de leur octroyer une licence leur permettant de produire eux-mêmes ces missiles intercepteurs. La Russie, elle, annonce son intention de fermer les Goethe-Institut, ces centres culturels allemands installés sur le sol russe. Réponse de Moscou, alors que l'Allemagne a justement annoncé vouloir mettre fin au contrat d'une maison russe à Berlin, l'un des centres culturels soupçonnés de faire de la propagande en Europe. Une sanction prise après la découverte de drones explosifs à l'aéroport de Leipzig. Les autorités allemandes accusent directement la Russie. De nouvelles frappes attribuées à l'Iran. Cette nuit, elles ont visé des installations militaires américaines au Koweït, déjà pris pour cible la veille par Téhéran, qui réplique alors que les Américains ont repris leurs frappes sur la République islamique. Donald Trump se dit d'ailleurs prêt à continuer à le faire à tout moment, dit-il. Même chose du côté d'Israël, qui promet de répondre avec force à toute éventuelle attaque iranienne.
1: Israël, qui avait bombardé la Syrie en 2007, mettant un coup d'arrêt à un programme nucléaire clandestin conçu par le régime de Bachar el-Assad.
2: Depuis, le régime est tombé et les nouvelles autorités ont commencé à se débarrasser des vestiges de ce programme, des sites auxquels l'Agence internationale de l'énergie atomique a pu accéder le mois dernier. Et ça donne un rapport que l'Agence France-Presse a pu consulter, Nicolas Falaise.
6: 73 tonnes d'uranium naturel, des barres de combustible et des déchets nucléaires. Sur le terrain, en Syrie, l'Agence internationale de l'énergie atomique fait l'inventaire d'un programme stoppé net par des bombes israéliennes il y a près de 2 ans.

0: décennies. Selon Emmanuel Galichet, spécialiste des questions de sûreté nucléaire, ces éléments nouveaux donnent une image plus précise du programme illicite que développait la Syrie de Bachar el-Assad, probablement avec l'aide de la Corée du Nord.
1: Donc c'est bien un réacteur à uranium naturel, au graphite. C'est un réacteur dual, ça veut dire qu'il permet d'avoir du combustible pour faire des bombes au plutonium. Donc on est là sur une technologie qui est effectivement proliférante.
0: L'AIEA ne se contente pas d'enquêter sur le passé nucléaire de la Syrie, elle est désormais en charge de la sécurisation des sites et des matériaux.
1: Débute effectivement une grande mission d'aller regarder évidemment partout sur les territoires syriens toutes les activités nucléaires, le suivi des matières, vérifier l'ensemble des équipements, l'ensemble des installations, qu'elles ne sont pas en train d'être reconstruites, etc. Donc tout ça, c'est effectivement de la responsabilité de l'AIEA.
0: Une procédure prévue par le traité de non-prolifération nucléaire dont la Syrie est signataire, ce qui n'avait pas empêché le régime Assad de développer un programme clandestin.
2: RFI 2h06 à Caracas où la journée d'hier a été historique.
3: La présidente vénézuélienne par intérim Delcy Rodriguez et le ministre américain de l'énergie Chris White s'en sont en tout cas félicités au moment de la signature à Caracas donc d'une série de contrats énergétiques entre le Venezuela et plusieurs compagnies internationales. Après l'enlèvement du président vénézuélien Nicolas Maduro, début janvier par des soldats américains, les deux pays ont annoncé la semaine dernière un accord bilatéral susceptible de permettre à Washington de contrôler près d'un cinquième des réserves pétrolières vénézuéliennes. Alice Campagnol.
4: L'italienne Eni et l'américaine Chevron font partie des compagnies qui ont signé ce mercredi des accords avec les autorités intérimaires vénézuéliennes. Nouveau contrat, mais aussi adaptation d'anciens accords à la nouvelle législation du pays, beaucoup plus libérale depuis la tutelle américaine. Plus surprenant, l'administration Trump met la main sur des puits de brut nationaux avec une prise de participation inédite et polémique dans une compagnie pétrolière vénézuélienne. Mais le secrétaire d'État à l'énergie, Chris Wright, a préféré rappeler tous les bienfaits des contrats signés.
5: La mission du président Trump est d'apporter la paix, la liberté, des opportunités et la prospérité au peuple vénézuélien. Ce n'est que le début, mais aujourd'hui, nous vivons une journée de bascule.
4: Pourtant, les critiques autour de ces accords sont nombreuses. Manque de transparence, absence de légitimité du gouvernement de Delcy Rodriguez pour engager le pays dans des contrats à long terme et enfin, coercition américaine sur les autorités du pays caribéen. Et dans la population vénézuélienne, on doute de pouvoir réellement profiter de cette manne financière promise. Alice Campagnol, Caracas, RFI.
3: Et on revient sur cet accord bilatéral entre Washington et Caracas avec le grand invité de RFI dans quelques minutes.
2: Oui, Raphaël Ramirez, ex-ministre vénézuélien du pétrole, il répond à Justine Fontaine.
3: Ils doivent rentrer en France ce matin, Gaël Mocaer et Sébastien Pérez-Pezzani, les deux réalisateurs français arrêtés fin juillet au Togo avec leur fixeur local. Tous les deux ont finalement été autorisés à quitter le pays après s'être vus accorder une liberté provisoire. Ils avaient été interpellés lors du tournage d'une émission pour France Télévisions dans le nord du Togo, inculpé pour fausses déclarations, accusé notamment d'avoir fait voler un drone dans cette région où la situation sécuritaire est sensible. Des accusations contestées par les deux journalistes français.
2: Soulagement au Kenya.
3: Alex Kiprotich, l'un des rédacteurs en chef du Standard, quotidien de référence dans le pays, a été retrouvé sain et sauf hier matin. Lui qui avait été enlevé la veille au soir près de la ville de Nakuru, dans le centre, emmené de force par des hommes armés. Le Standard et les professionnels de la presse kenyane dénoncent une campagne d'intimidation de la part des autorités, Gal Alex.
6: La scène a été filmée par la caméra embarquée de la voiture d'Alex Kiprotich. Sur la route entre Nakuru et Gilgil, un véhicule civil contraint le journaliste à s'arrêter. Quatre hommes, cagoulés et armés de fusils, en sortent et emmènent de force le rédacteur en chef. C'est vers 3h du matin, près du barrage de Masinga, 200 km plus au sud, qu'Alex Kiprotich est retrouvé. Ses ravisseurs l'ont abandonné. Chacha Muita, président du groupe Standard.
7: Ses ravisseurs avaient éteint son téléphone. Il n'y avait absolument aucun moyen de le joindre jusqu'à ce que l'on reçoive cet appel qui nous a informé qu'Alex avait été abandonné ici, jeté dans les forêts. C'est vraiment triste qu'une telle chose ait pu se produire au Kenya, un pays qui prétend être démocratique, qui prétend respecter les médias, mais les manœuvres de notre gouvernement démontrent que ce ne sont que des fables.
6: Pour le groupe de travail sur les médias kenyans qui rassemble les professionnels du secteur, cet événement n'est que la suite d'une longue série d'attaques que subit la presse depuis des semaines. Eric Odwor, président du syndicat des journalistes du Kenya.
8: Nous refusons raison de qualifier cet événement de simple fait divers. Il s'agit d'une attaque préméditée, d'un avertissement pour instiller la peur au sein de la communauté des médias. Ces tactiques d'intimidation sont coordonnées afin de pousser à l'autocensure et empêcher l'expression de la critique à un moment où le public a un besoin manifeste d'une information pertinente.
6: Selon le Conseil des médias du Kenya, 18 journalistes ont été agressés ou blessés entre les mois de juin et août. Gaëlle Lalex.
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Et salut tout le monde, on se retrouve pour cette rentrée. J'espère que vous allez bien, que vous avez passé de belles vacances. Moi ça va et je suis très contente de repartager avec vous cet agenda. Plein de belles choses en visu, plein d'événements, de stages en tout genre. J'espère que vous êtes prêts, c'est parti. L'espace loisirs et création vous attendent nombreux habitués ou nouveaux participants aux ateliers qui reprennent. Notamment ce mercredi pour les joueurs de cartes et ce jeudi pour la récup et les rencontres. Venez nombreux ce mercredi 2 et jeudi 3 septembre de 14h30 à 16h30 au 26 route du Trèves pour participer à ces ateliers.

Le théâtre de l'Adoline vous propose des stages de théâtre hebdomadaires les mercredis. Pour les ados, c'est le mercredi après-midi et pour les adultes, c'est le soir. Venez profiter d'une saison riche en découvertes et en émotions. Renseignements et inscriptions au 05 65 58 83 40 ou à l'adresse www.théâtredeladoline.com.

De Hopper à Miro, en passant par Hokusai, mais aussi par le manga, l'art japonais, Charlie Chaplin et l'univers de Peaky Blinders, Bruno Fons compose une exposition riche en références et en styles. Un voyage entre peinture figurative, abstraction et culture populaire, où les reproductions se répondent et se mélangent. L'exposition est ouverte du mercredi au samedi, de 10h à 18h, et l'entrée est libre. Elle se tient jusqu'au 5 septembre, alors allez jeter un coup d'œil si ce n'est pas déjà fait.

L'association Passage à l'Art organise une exposition collective à la Capelle, le Grand Passage. Deux collectifs en un même lieu, dans la salle des solos, c'est une thématique sur l'eau, et la grande salle, pas de thème choisi. Pour observer ces belles expositions, ça se passe à la Capelle à Millau, du lundi au samedi, de 10h à 13h et de 16h à 18h45. Elle a lieu jusqu'au 19 septembre. Le Festena de la Moussa propose un stage de chant avec Anne Angelbert, de 9h à 12h30 et 14h à 16h. Inscription auprès de Colette Scoudier au 05 65 73 80 58 ou à l'adresse colette.scoudier@aveyron.fr. Il reste encore quelques places, alors foncez. Et ensuite, pour bien continuer la soirée, un concert du trio Albada, trio polyphonique à 20h30, ce trio révèle la richesse enfouie des patrimoines culturels immatériels occitans. L'alliance de deux voix féminines et d'une voix masculine permettent de créer l'intense moment d'écoute musicale. Le tarif est de 10€ et gratuit jusqu'à 18 ans. C'est ce samedi 5 septembre à la Maison du Temps Libre au Viala du Tarn.

Quelques places sont encore disponibles pour le stage de jazz qui se déroulera du 11 au 13 septembre au Viala du Tarn. Pour la cinquième année consécutive, on y retrouve David Potrick à la baguette, le chef d'orchestre. Titulaire du DE de saxophone et du DE de jazz, il enseigne et coordonne le département jazz au Conservatoire de musique et de danse du Tarn

et la formation professionnelle à Music Hall à Toulouse. Le travail sur l'interprétation, le phrasé, le style, la cohésion, le son du musicien dans le son de l'orchestre sont abordés sous forme d'ateliers, grand orchestre, groupe et par section. Le travail d'improvisation y est particulièrement mis en avant afin de permettre à chacun des stagiaires d'exprimer sa créativité, notamment lors du concert de restitution prévu le dimanche midi. Et encore d'autres événements en lien avec ce stage aura lieu. Pour s'inscrire à ce stage de jazz qui se déroule au Viala du Tarn du vendredi 11 septembre à 13h30 au dimanche 13 septembre après-midi, contactez William au 06 71 56 33 94. Ces animations sont organisées dans le cadre du festival Jazz et Polar au Viala du Tarn.

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Et voilà, c'est la fin de ce premier agenda de reprise. J'espère que ça va, que vous en avez pas marre de moi et que j'arrive toujours à vous contenter dans les événements qui se passent durant la semaine. Moi, ça me fait toujours très plaisir. Et sur ce, des bisous et bon milieu de semaine.

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0: Mesdames et messieurs, quoique tout le monde ne soit pas encore arrivé, on attend encore du public assez tard, je commence quand même. 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
1: Bonjour monsieur, madame. 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
1: Сара, там что-то тут.
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4: Oh, on est où?
5: Ah, tu te réveilles enfin. Pendant que tu rêvais de flamenco et de taureau, moi j'ai eu le temps d'apprendre l'arabe. Enfin, presque.
4: On est retourné en Provence? On dirait le son de cigales géantes.
5: Mais non, cette fois, nous sommes en Afrique, au Maroc. Et ce que tu entends, ce sont les castagnettes métalliques carcabou que jouent les musiciens gnawa.
4: Les musiciens gnawa?
5: Des musiciens gnawa. Ils chantent, dansent et sautent comme des gazelles acrobates. Et leur musique est encore plus enivrante que leur thé à la menthe.
4: Et ils font des gâteaux.

Oreille curieuse de Valence. De Nantes. Même de Saint-Hippolyte-du-Fort dans les Cévennes, bienvenue. Ou comme on dit dans notre pays du soir, Maraba dans Jetlag. Jetlag, on vous rappelle le concept, c'est l'émission qui voyage tout en restant chez soi. Chaque mois, un pays. Et pour le numéro 14, on va filer dans le royaume chérifien. Ou peut-être que vous avez passé vos dernières vacances. En tout cas, moi, c'était mon cas. Alors, l'occasion était trop belle pour glaner un tas de sons dans mon sac à dos. Au programme de ce mois-ci, on vous fera couler une bonne rasade de thé à la menthe au creux de l'oreille. On se fera une petite séquence de propagande du gouvernement français qui nous expliquera en quoi la colonisation est une merveilleuse chose. Et puis bien sûr, mes deux acolytes sonores, Boris et Olivier, qui nous feront part de leur découverte littéraire et punk dans ce beau pays.

Le top départ est donné, c'est parti. Et comme on dit là-bas, bah, que la paix soit avec vous. Et on démarre dans le tramway, dans Rabat.

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1: Au Maroc, nous prenons le temps pour faire les choses comme il faut les faire. Nous avons l'amour des choses bien faites. Au Maroc, nous aimons ce qui est parfait.
2: Le Maroc de 1912 est un navire en perdition. Un pilote allait le sauver, Duhautet, nommé résident général. En deux ans, de 1912 à 1914, l'ordre est rétabli, la dissidence recule et l'œuvre de civilisation entreprise avec ardeur va s'étendre pendant et après la guerre à tout le monde.

nostalgique et tendre qui promène avec une gentillesse passive l'énorme fardeau de leur musique.

0: ensuite Vèze. La ville sainte fait un accueil chaleureux aux représentants du maréchal. La foule, en criant son amour pour la France, témoigne pour notre pays d'une ferveur que l'adversité n'a fait que fortifier.
1: Dans de nombreuses régions, autrefois désertiques, où des tribus hostiles les unes aux autres traînaient une existence misérable, les civilisateurs français ont apporté la paix, le travail, la prospérité, la joie.

0: grande marque de clémentine. Juteuse, sucrée, savoureuse, douce et sans pépins.
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Ah!

Bah, Sidi Abbas a chargé Ali d'acheter un mouton. Ali attache l'animal à l'immense oranger. Les deux premiers jours, Kenza et Fatia l'examinent de loin. Le mouton reste des heures sans bouger. Il passe sa journée à ruminer la paille qu'Ali lui donne chaque matin. Le troisième jour, elle décide d'avancer un peu plus. Puis un peu plus. Puis un peu plus. Jusqu'à sentir l'odeur de crottin que sa présence apporte. Le regard pâle et la laine ferme rendent les cornes moins menaçantes. Kenza a l'impression de voir dans ses yeux ronds un air de chiot et décide de le baptiser Choupi. Elles insistent pour qu'Ali les laisse lui donner sa paille. Fatia peut jurer que Choupi la reconnaît car il bêle en la voyant arriver. Sous la brise de l'Atlantique, elle le protège des mouches. Le jour de l'Aïd el-Kébir, les petites supplient d'épargner Choupi. Rien n'y fait. Les larmes de Fatia et Kenza sont restées plusieurs mois. Et à peine avaient-elles commencé à s'estomper que la vie leur a donné une seconde occasion de brouiller leurs regards. Le 23 juillet 1999, le Maroc s'arrête. L'étonnement a fait pleurer Kenza et Fatia le jour de la mort de Hassan II, mais pas les suivants. D'ailleurs, a fait remarquer Kenza à Fatia, je ne le connaissais pas, le roi. Je ne vais pas être triste. Son grand-père l'a entendu et a failli pour la seule fois de sa vie lui donner une gifle. Il ne l'a pas fait, non pas par amour, mais par impuissance physique. Depuis l'annonce de la mort du roi, il ne tient plus debout. Il a grommelé, tu dois pleurer la mort de ton monarque. Puis Fatia a reçu une gifle pour avoir allumé la télévision. Tout le monde est en deuil et on lui reproche de ne vouloir que s'amuser. Les semaines suivantes, Kenza et Fatia ont trouvé une manière infaillible de partager le deuil de millions de leurs concitoyens. À chaque fois que le grand-père Oumissoula passe, elles se mettent à penser à l'assassinat de Choupi. Très vite, les larmes montent à leur visage et une profonde tristesse déforme leurs traits. Elles pleurent pour de vrai. Zineb Mekouar, la poule et son cumin.

que vous venez d'entendre, c'est le son de lancer de dés dans une partie de Parchis. Alors, Parchis, c'est un jeu de société qui est très populaire dans le nord du Maroc. C'est un jeu qui peut être joué en famille ou entre amis, à la maison ou dans des cafés comme ici à Tanger. C'est, je dirais, plus un passe-temps pour beaucoup de gens, surtout après une journée de travail ou en week-end. Le jeu se déroule toujours dans la bonne ambiance, dans la bonne humeur, généralement autour de verres de thé à la menthe ou autour d'un café. La partie peut se jouer avec 2, 3 ou 4 joueurs, bien qu'il existe des versions avec 6 ou 8 joueurs. Le but est de faire parvenir ces 4 jetons à la case finale. Le vainqueur est celui qui y parvient avant les autres, tout en essayant de ne pas se faire manger en chemin. Alors, Parchis demande beaucoup de stratégie, beaucoup de tactique et parfois un peu de chance. Et les parties peuvent durer jusqu'à 45 minutes.

Bonjour les amis, je suis Arafat de Tétouan. J'ai entendu le jet lag au Maroc sur Radio Omega à Valence et ça me plaît vraiment. Je vous rends ce jour-là très agréable si vous. Et merci.

0: Et au Maroc, il y a aussi des punks, et Boris vous le prouve avec sa rubrique « La chasse aux punks ».
1: Écoutez-moi bien tous, c'est très sérieux. Il va falloir se battre. C'est la guerre à mort. Eux l'ont déclenchée. Mais nous, je vous jure que nous la finirons. Même si pour ça, on doit faire des heures supplémentaires, autant qu'il en faudra, même le dimanche, éventuellement.

0: Et rappelez-vous mes paroles, on va tous à la chasse au punk. Et ça, dès cette seconde. Allez, on y va.
1: Ce mois-ci, la chasse au punk entre dans la clandestinité pour retrouver Takbir, le groupe punk marocain interdit. Takbir, c'est l'action de prononcer Allahu Akbar. Pour des raisons de sécurité, les identités des 5 membres du groupe doivent rester secrètes. Takbir agit dans l'ombre et prend des risques pour s'opposer à la religion et au patriarcat, prouvant ici que le punk est un langage universel. Grandir au Maroc et s'exprimer librement à travers la musique rock peut vous coûter la prison et même la vie. Une scène très underground existe à Rabat et à Casablanca. 2021, le label londonien Las Vidas et Tunmus, spécialisé dans le punk rock, découvre Takbir et produit le 4 titres Victory Belongs to Those Who Fight to the Right Cause. La victoire appartient à ceux qui se battent pour une bonne cause. Takbir écume les festivals européens et les concerts clandestins. Ni Dieu ni maître, Inch'Allah. Des burqas pour se protéger et pour prendre à contre-pied les symboles religieux. Le Darija, l'arabe marocain, comme une arme dans la voix juvénile de la chanteuse, secondée par des rafales de basse énervées, règle leur compte aux hommes et à leur trop grand pouvoir, aux dieux et à sa religion d'État. Tant pis si l'on me traite de fille impure ou de pute, d'islamophobe ou de nazi, en tant que femme marocaine, j'ai subi une éducation rigoriste. Je revendique mon droit au blasphème, je suis libre, je veux m'amuser, je ne vois pas pourquoi je devrais taire ma colère. Lance sur une scène belge, avec ses yeux noirs, la chanteuse de Takbir derrière son niqab. Écoute, je porte ce que je veux, je me tatoue ce que je veux, où je veux, et mêle-toi de tes affaires. Ce sont les paroles de Sma. Tout de suite, Takbir, du punk hardcore féministe marocain avec Sma. Écoute.

0: conducteur d'autobus depuis 10 ans. J'étais obligé de partir de la campagne en 1961 car la terre de mes parents n'était pas suffisante pour nourrir toute la famille. J'ai maintenant 5 enfants et la vie est difficile.
1: Le salaire d'Ahmed ne suffit pas pour faire vivre correctement sa famille. La pauvreté, certes, dans ce minuscule logement. Mais Ahmed, lui, a un emploi. Là, par contre, c'est la misère absolue. 1 million de personnes survivent dans ces bidonvilles de Gaza. Ils ont fui la misère et le chômage à la campagne. Ils ont trouvé la misère et le chômage à la ville. Beaucoup sont arrivés il y a 2 ans lors de la grande sécheresse, ayant tout perdu. Une masse considérable de révoltés en puissance qui côtoie la richesse des nantis dont les villas égayent le bord de mer. Et en juin 81, à l'annonce de l'augmentation brutale des prix des produits de première nécessité, ces pauvres sont descendus dans la rue. La police et l'armée ont tiré au moins 200 morts.

là là, il va être l'heure de se dire au revoir. C'est jet lag au Maroc. Mais pour se dire au revoir, forcément, on a besoin d'un petit générique de fin. Allez, hop, c'est parti.

Alors voilà, nous étions partis le temps d'une heure de l'autre côté de la Méditerranée, entre Rabat, Tanger, Tétouan et plus loin encore, Fès. Un merci particulier à Oussama de Tanger, grand spécialiste des musiques arabes, qui m'a aidé, conseillé, et puis une belle rencontre surtout. Merci à Olivier et Boris pour leur lecture et leur morceau de punk féministe. Et puis dans cette heure, entre autres, vous avez pu écouter Houssine Slaoui, un grand classique de la musique marocaine. Bob Jalil, un rocker, gros scène rock au Maroc. Et puis une découverte, ça s'appelle Ganga, c'est un Marocain qui a immigré au Maroc et qui revisite les musiques traditionnelles.

L'été dernier, Richard, bouquiniste rue de la Capelle à Millau et bénévole actif de Radio Larzac, nous avait fait découvrir l'auteur irlandais Ken Bruen et son personnage, le privé Jack Taylor, dans Delirium Tremens.

Ken Bruen a cela de particulier qu'il intègre la musique telle une bande son dans son récit. Ce qui nous avait incité à réaliser une playlist sur la base des morceaux cités. Nous renouvelons l'action.

Jack Taylor, l'ancien flic de Galway, reconverti en privé dans un pays qui ne supporte pas cette profession, revient dans sa ville natale. À peine a-t-il le temps de retrouver ses marques, les dealers divers et les pubs gorgés de soifards, qu'il croise un chef Tinker. Ces gens du voyage, sans être tziganes, passent leur vie sur les routes d'Irlande. Tout le monde s'en méfie, peu de gens les aident. Des jeunes hommes du clan, depuis quelques semaines, sont pourtant mutilés et tués sans que la police ne bouge. 4 au total. Taylor, marginal à sa façon, le nez dans la poudre et la Guinness, accepte le marché. Nourri et logé en échange de son travail, il va, très loin des bars branchés du centre-ville, partir bille en tête, affronter le chaos.

Dans le car qui me ramenait à Galway, « The Boys Are Back in Town » me trottait dans la tête, comme une scie. Un tube de Thin Lizzy, avec Gary Moore dans un de ses solos d'enfer. J'avais assisté au dernier concert qu'ils avaient donné à Dublin, m'arrangeant pour faire partie du service d'ordre lors de l'événement musical de l'année. Phil Lynott, en cuir noir de la tête aux pieds, défoncé jusqu'aux ouïes, arpentait la scène telle la panthère de Rilke. Scène qu'il allait quitter. Comme moi d'ailleurs. Sa mort prématurée avait coïncidé avec l'arrêt brutal de ma carrière. Viré de la police pour avoir foutu sur la gueule d'un député. Des regrets ? Aucun. Sauf de ne pas avoir cogné plus fort. Après ma mise à pied, j'avais progressivement glissé dans la spirale de l'enfer éthylique et je m'étais installé à Galway, détective privé et foireux dont les enquêtes avaient causé plus de dégâts que les crimes qu'elles devaient résoudre. Aujourd'hui, je revenais de Londres, habillé de cuir, habité par la coque.

J'ai buvé un verre quelque part sur Elton Road, cherchant à guérir une gueule de bois qui implorait de la coke. La clientèle était en majorité noire, plus quelques blancs bien sûr qui avaient mal tourné. Pour l'agneau, on avait le choix entre un rhum brun, avec ou sans coca. Les haut-parleurs diffusaient du Bob Marley à fond les décibels. Un gars avec des dreadlocks m'avait proposé de me vendre une Rolex. Je lui avais fait « L'heure, c'est pas mon truc. »« Yo man, tu la fileras à ta femme ?»« Pas de femme. » Il avait rejeté ses dreadlocks en arrière et s'était mis à chanter avec Bob « No woman, no cry ». J'adore cette chanson.

Finalement, je suis entré dans la maison. Je me suis traîné vers l'évier et j'ai craché. Un flot de sang et un bon paquet de dents. Dans le séjour, j'ai trouvé une bouteille de whisky irlandais et j'en ai bu une lampée au goulot. L'alcool pur me déchirait les entrailles qui paraissaient à vif, mais il est passé. Mon costume était fichu, ma chemise bleue en lambeaux. Malgré ce qu'on voit au cinéma, il faut une certaine force pour déchirer une chemise. J'ai retrouvé mes clopes, tout écrasées, et m'en suis allumé une, en tenant le lourd zippo comme un talisman. Encore une dose de whisky et tout irait mieux.

Les alcooliques sont sans doute les animaux les plus bizarres de la planète, comme on dit. Un vrai paradoxe ambulant. Chris Christopherson est celui qui a su le mieux décrire la détresse des alcooliques. Si vous l'écoutez bien, son « Sunday Morning Coming Down » est l'hymne des alcoolos. Il les a compris comme personne. En particulier dans le passage de sa chanson où il évoque l'odeur du poulet frit qui vous chatouille les narines et qui est un des vers les plus désespérants que je connaisse.

Enfin, le matin où je devais toucher mon nouveau râtelier est arrivé. Je me sentais le plus heureux des privés. Vous vous souvenez de Dire Straits ? Ça marchait vachement bien pour eux. Ils cartonnaient et plaisaient aussi bien aux branchés qu'au grand public. Ce qui n'est pas une mince affaire. Et puis Lady Di a déclaré que c'était son groupe préféré. Et vlan. Sayonara, connard. De ce jour, on les a collés dans le même panier que Duran Duran et, une fois là, impossible de remonter la pente. Leur Money for Nothing correspondait mot pour mot à son titre, très suffisant. Comme tant d'autres rockstars, Mark Knopfler a payé tribut à l'humilité et créé les Notting Hill Billies. Ouais, on est des gars tout ce qu'il y a d'ordinaire. Le groupe est allé droit aux chiottes ordinaires. Je pensais à toutes ces conneries pendant que le dentiste me posait mes nouveaux crocs.

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16: Bonjour et bienvenue dans Cinérama. C'est un nouveau générique hein, pour ceux qui connaissent l'émission et puis pour ceux qui ne la connaissent pas, eh bien, on va repréciser ce qu'est Cinérama. C'est une émission qui dure une demi-heure, une émission hebdomadaire où il est question eh bien, de cinéma évidemment. Nous parlons de films qui sont sur les écrans. Parfois nous écoutons des réalisateurs, des acteurs, des actrices, des réalisatrices et puis nous jouons aussi à des blind tests. Voilà pour la présentation de l'émission. Et puis le générique n'est pas la seule nouveauté puisque eh bien, l'équipe est recomposée avec un membre qui nous avait quitté pendant une année. Bonjour Manu.
17: Bonjour, bonjour à tous.
16: Et donc tu n'as pas supporté finalement d'être seul chez toi et tu es revenu dans l'équipe et on en est très content. Et d'ailleurs, eh bien, on va commencer par toi. De quoi tu vas nous parler pour cette rentrée?
17: Alors c'est d'un film italien qui s'appelle The Holy Boy d'un cinéaste qui s'appelle Paolo Stripoli. Voilà.
16: Et puis toi Sophia, tu étais là la saison passée et tu es de retour.
18: Et oui, tout à fait. Et moi je vous emmène en Chine pour vous parler de Lettres d'amour de ma grand-mère de Lan Hongshun.
16: Et puis toi Guillaume?
19: Moi je vous parlais de The Good Sister, mais aussi de la ressortie en salle de Terminator 2.
16: Et parler de Terminator nous permettra de finalement jouer un blind test autour de la filmographie relativement conséquente de Arnold

0: Schwarzenegger. Mais nous allons commencer cette émission avec peut-être le film qui est présent sur le plus d'écrans en France pour cette rentrée cinématographique. Il s'agit de Trois adieux, film d'Isabelle Coixet qui raconte l'histoire d'une femme confrontée à la maladie et à la fragilité de l'existence.
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0: Quand un film traite de la mort annoncée de son personnage principal, il arrive souvent qu'on ait affaire un mélodrame avec des pointes lacrymales. Alors, ce n'est pas la trajectoire choisie par la catalane Isabelle Coixet qui adapte le roman autobiographique Tre ciotole riti per un anno di crisi de Michela Murgia, paru en 2023. Un ouvrage inspiré par l'expérience de l'autrice qui va disparaître peu de temps après sa publication. Alors, ce qu'a aimé la réalisatrice dans cet ouvrage, c'est sa capacité à trouver de la beauté dans le quotidien et dans la vulnérabilité. Trois adieux est donc un film existentiel, entendez par là, qu'il traite avec douceur de notre finitude et quoi en faire.

au tout début du film, il y a une image poétique des oiseaux qui volent par milliers, on appelle ça le murmure, et la voix off de demander pourquoi ils font ça, une réponse qui viendra pour clore le film. Mais avant cela, il y a une séparation, celle de Martha et Antonio. Alors elle se fait après une soirée courtée par Martha qui a toujours choisi de ne pas se contraindre à faire ce qu'elle ne voulait pas, une qualité qui avait tapé dans l'œil d'Antonio lors de leur rencontre 7 ans plus tôt, mais qui maintenant fait figure d'obstacle. Alors ça parle, et puis plus rien. Martha est seule, la voilà qui a perdu l'appétit, le fameux goût à la vie aussi. Tandis que lui, chef d'un restaurant dont la cote grimpe, eh bien, bien qu'il se sente incapable d'aller vers une autre, eh bien, se sent lui quand même beaucoup mieux. Prof de sport, Martha fait toujours du vélo comme une fugueuse, repère un collègue attachant et plein d'attention, mais il y a autre chose. Alors que sa sœur la conduit chez sa gastro-entérologue, les médecins repèrent un cancer au stade 4. Les chances de guérison ne sont pas vraiment comptées, un seul traitement semble valide, le corps médical ne donne aucune échéance. Alors j'avais même pas repéré que la bande originale c'était une espèce de vieux jazz tranquille. Alors que le film pourrait basculer dans le mélodrame, oui quand même, quitter puis atteindre d'un cancer irrémédiable, Martha, d'abord un peu interloquée, décontenancée, va rebondir, vivre peut-être comme elle ne l'a jamais fait. Alors il n'y a pas de grands élans musicaux qui accompagnent son quotidien dans lequel au premier abord, eh bien, elle note sévèrement le restaurant de son ex et s'entiche d'un grand carton trouvé dans les poubelles représentant une star coréenne de la chanson comme si elle se montrait finalement infidèle. La mise en scène est d'une sobriété salvatrice, laissant pointer la légèreté, avec des images douces finalement d'une Rome loin des clichés touristiques. Martha choisit de ne pas sombrer, se sachant vaguement finie, elle décide de s'ouvrir à la vie, de réhabiter son corps, se laissant aller au plaisir d'une glace trop grande, lâchant à son collègue qu'il lui plaît et l'invitant à dîner. Elle sait aussi faire la paix avec sa sœur, contenter ceux qui vont lui survivre sans exiger quoi que ce soit, sinon qu'on habite encore sa maison quand elle ne sera plus là.

0: Trois Adieux est un film patient porté par des acteurs bien dirigés, dont Alba Rohrwacher, qui incarne avec délicatesse et subtilité cette femme à qui la vie va échapper et qui la retient autant qu'elle peut. C'est une histoire simple, sans grands artifices, qui déjoue le mélodrame pour offrir un questionnement sur comment on doit célébrer la vie et accueillir la mort quand elle arrive bien trop tôt. Ce film, Trois Adieux, est dans plus d'une centaine de salles en France. Un petit-fils part sur les traces d'une correspondance familiale vieille de plusieurs décennies. Nous parlons de Lettres d'amour de ma grand-mère.
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1: Alors qu'on se le dise d'emblée, Lettres d'amour de ma grand-mère est une grosse surprise. Un budget rikiki, environ 2 millions de dollars, un casting quasi intégralement non professionnel, un cinéaste inconnu hors de sa région natale. Et pourtant, ce troisième long-métrage de Lan Hongchung, originaire de Shantou, est devenu l'un des plus gros phénomènes de bouche à oreille du cinéma chinois de l'année, avec près de 300 millions de dollars de recettes mondiales. Après deux comédies familiales tournées en dialecte Teochew, Proud of Me en 2018 et Back to Love en 2022, c'est le premier film de Lan Hongchung distribué en France, importé ici par le distributeur spécialisé Trinity Ciné Asia. Le film s'écarte du registre comique pour s'ancrer dans une histoire méconnue en Occident, celle de l'émigration des populations chinoises du Sud vers le Nanyang, littéralement les mers du Sud, et notamment vers la Thaïlande, Singapour, la Malaisie ou le Vietnam. Et il s'appuie sur les Kiaopi, ces lettres accompagnées de mandats, donc d'argent, envoyées par les migrants à leurs familles restées au pays, aujourd'hui inscrites au registre Mémoire du Monde de l'UNESCO. Un pan entier de mémoire collective, féminine et diasporique, que Lan Hongchung choisit de raconter, plutôt que de se frotter au blockbuster qui domine d'ordinaire le box-office chinois. Une leçon d'humilité économique, doublée d'un geste aussi intime que politique. Chia Wei est criblé de dettes. La rumeur familiale veut que son grand-père, parti en Thaïlande dans les années 50 et resté injoignable depuis, ait fait fortune au point de financer des écoles là-bas. Chia Wei s'associe donc à son oncle pour aller lui soutirer sa part du magot, direction Bangkok. L'oncle lui conseille de fouiller d'abord dans les secrets d'Ama, la grand-mère, ses lettres et mandats Kiaopi, gardés cachés depuis des décennies dans le grenier pour y retrouver une adresse. Un jour, une lettre était d'ailleurs arrivée sans son enveloppe habituelle. Le facteur chargé de l'acheminer était tombé dans une rivière en crue, emportant le texte, mais pas le cliché qui l'accompagnait. Sur cette photo, Ama avait cru reconnaître une nouvelle épouse et de nouveaux enfants, la preuve donc d'un remariage, d'un abandon. Elle avait alors cessé de lire ses lettres. Et pendant des décennies, elle va vivre avec cette certitude que son mari l'a abandonnée. Cette première partie menée tambour battant à le rythme d'une comédie d'arnaque presque cynique, mais le film va vite basculer. On quitte Xia Wei, le protagoniste principal, pour plonger dans le récit diégétique du jeune grand-père que tout le monde surnommait Turbo d'Acier, alors juste père en exil qui vivait en Thaïlande, de son tuk-tuk et de Nanzi, la fille de l'aubergiste chez qui Turbo d'Acier avait trouvé refuge à son arrivée en Thaïlande. On comprend alors peu à peu ce que représentait vraiment cette photo mal interprétée. Le vrai geste de mise en scène de Lan Hongchung, c'est ce changement de focale, lâcher son narrateur contemporain, gouailleur et cupide, bien que bon, pour un récit historique porté progressivement en flashback successif et immersif par les femmes. Le montage signé par le réalisateur lui-même assume cette rupture de ton, sans transition molle, presque comme un passage de relais générationnel. La photographie à deux caméras et la partition installent une temporalité feutrée, très mélodramatique assumée, parfois trop, l'emphase un peu appuyée de la BO participe constamment à souligner l'émotion, mais le malentendu autour de la photo est l'exemple parfait de la manière dont le film pense sa politique du regard. Ce qu'Ama a lu comme une trahison intime était en réalité une scène de transmission collective. Les enfants qu'une petite école chinoise clandestine fondée par Turbo d'Acier accueillait et auxquels une langue et une culture étaient transmises, loin de leur terre d'origine. Le film multiplie ses échos entre l'école et les lettres à plusieurs mains, écrites donc par des écrivains publics, puis par Nanzi, la fille de l'aubergiste. Et dans les deux cas, il s'agit de maintenir un lien avec une langue, une culture, une mémoire envers et contre l'exil. Ama aura passé des décennies à croire à un abandon qui était en réalité lié à un acte de solidarité diasporique, un contresens tragique, terriblement révélateur de la manière dont l'absence à distance se remplit toujours des pires scénarii. Ce mélo a en fait une colonne vertébrale politique solide. Bon, on y parle d'un système migratoire où les hommes partent pour la guerre, la conscription, la survie, tandis que les femmes des deux côtés de la mer de Chine portent la mémoire, l'attente et souvent l'invisible sacrifice. Mais le film ne les réduit pas juste à des femmes qui attendent, puisque comme je le disais, Nancy, la fille de l'aubergiste, devient elle-même actrice de cette transmission et va prendre le relais de l'écrivain public. On peut penser à The Farewell de Lulu Wang pour cette manière de faire du secret familial le moteur d'un récit diasporique. Ici, le secret n'est pas gardé par choix, mais causé par une rivière en crue, charriant un malentendu de longue date. C'est bon.

Lettre d'amour de ma grand-mère est un mélo qui assume ses effusions et on lui pardonne quelques notes de piano un peu appuyées. Car sous les larmes, il y a une vraie proposition engagée. Parce que ces lettres ne sont finalement pas seulement celles d'un homme à son épouse adorée. Elles sont celles d'une famille, à une communauté, d'une communauté à son histoire. Et après avoir traversé la mer, les décennies et les frontières, elles arrivent jusqu'à nous. Leur plus belle destination était peut-être l'universel. Car si l'exil a changé deux pays d'époque et de visage, il laisse toujours derrière lui les mêmes absences, les mêmes attentes, les mêmes liens qu'on tente de maintenir à distance.

0: existence. Ces lettres nous rappellent ainsi que derrière les grandes histoires de migration, il y a toujours des vies minuscules qui s'écrivent et qui méritent d'être lues, vues et entendues.
1: Lettre d'amour de ma grand-mère, un succès chinois et maintenant présent en France sur les écrans. Le retour en 4K et en 3D d'un monument de la science-fiction signé James Cameron, nous parlons de Terminator 2.
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6: 35 ans après sa sortie, Terminator 2, le jugement dernier, n'a toujours pas dit son dernier mot et revient au cinéma dans une nouvelle copie 4K et 3D. Alors c'est l'occasion de constater à quel point le film est toujours actuel et excitant, si on peut dire, comme un roman d'Isaac Asimov dopé au napalm. Terminator 2 a pourtant été fabriqué dans des conditions assez folles. Le scénario est écrit en quelques semaines, la pré-production est très courte pour un projet de cette ampleur, le tournage s'étale sur près de 6 mois et Cameron arrive en post-production avec seulement quelques mois pour terminer l'un des films les plus chers jamais produits en raison d'effets spéciaux qu'une personne ou presque n'a encore réalisé à cette échelle. Alors on pense évidemment au T-1000, en métal liquide capable de changer de forme, dont les transformations numériques vont marquer une étape essentielle dans l'histoire des effets spéciaux, sans oublier bien sûr les maquillages et animatroniques de Stan Winston et la poursuite dans le canal Los Angeles qui reste aujourd'hui encore une leçon de mise en scène. Cameron reprend le monstre du premier film pour en faire le héros du second, transforme Sarah Connor en guerrière tellement obsessionnelle qu'elle finit parfois par ressembler elle-même à une machine, et construit autour de John Connor une étrange relation filiale avec un robot qui apprend progressivement ce que signifie être humain jusqu'à réussir, dans les dernières minutes, à nous émouvoir.
7: Alors le plan c'est quoi ?
8: Ma mission est de te protéger.
7: Ah ouais ? Et qui t'a envoyé ?
8: C'est toi. 35 ans après maintenant, tu m'as reprogrammé pour te protéger ici, dans cette époque.
7: Ça, c'est profond.
6: Contrairement à Aliens, True Lies ou Abyss, il ne s'agit pas ici d'une nouvelle restauration utilisant l'intelligence artificielle très controversée qui avait réveillé la colère des puristes. Ici, on repart de la restauration effectuée pour la ressortie 3D de 2017, supervisée par Cameron à partir d'un scan 4K du négatif original, mais le résultat n'est pas forcément beaucoup plus enthousiasmant. Alors, je m'explique. Le problème vient notamment du débruitage numérique appliqué à l'image qui a considérablement réduit le grain du 35 mm original. Terminator 2 a été tourné en pellicule par le chef opérateur Adam Greenberg et possédait donc un grain et une texture typiquement argentique. En voulant obtenir une image extrêmement propre et détaillée, les visages deviennent trop lisses, certaines textures paraissent presque artificielles et paradoxalement, plus l'image est techniquement impeccable, plus elle peut parfois sembler éloignée de la photographie d'origine. Alors ça ne veut pas dire que l'expérience est sans intérêt. La définition est spectaculaire, la 3D offre une autre manière de redécouvrir la mise en scène de Cameron comme pour la ressortie totalement réussie de Titanic, et surtout revoir Terminator 2 sur grand écran reste une évidence. C'est juste que c'est un film qui se méfiait de la fascination pour la perfection technologique et que cette machine parfaitement lisse, brillante et sans aucune imperfection, le T-1000, ce n'était pas trop ça qu'on était censé soutenir.
1: Et bien en tout cas, la ressortie de ce film nous donne l'occasion de jouer un blind test avec la filmographie de Arnold Schwarzenegger. Le principe, 5 extraits, il faut trouver le titre, c'est parti.
9: Tu as tué mon père, tu as tué mon peuple, et tu as volé l'épée de mon père.
10: Oh, j'ai peut-être fait ça lorsque j'étais jeune. Il fut un temps, mon garçon, où je recherchais l'acier. Et l'acier était plus important pour moi que l'or ou les joyaux.
1: C'est trouvé, c'était facile.
11: Conan le barbare.
1: Eh oui, Conan, jeune cimérien réduit en esclavage après le massacre de son village, devient un redoutable guerrier. Devenu adulte, il part se venger. C'est vraiment le rôle qui a lancé la carrière de Arnold Schwarzenegger. Deuxième extrait, c'est facile aussi.
12: Vous êtes des chiffres molles. Vous manquez de discipline. Je peux vous dire que ça va changer. Je ne vais plus vous lâcher. C'est moi qui commande. Vous n'aurez plus vos mamans derrière vous pour vous essuyer vos petits papetins. Ah non alors, il est temps de transformer ces mollusques en muscles.
1: Trouvé, facile.
6: Alors c'est idéal pour la rentrée, c'est un flic à la maternelle, oui. Yvonne Reitman.
1: Et oui, film de 90. Pour arrêter un trafiquant de drogue, le policier John Kimble doit infiltrer une école maternelle et se faire passer pour un instituteur. C'est un des premiers grands rôles où l'acteur exploite son potentiel comique, entre guillemets. Allez, troisième extrait.
13: Que voulez-vous, monsieur Quaid?
14: La même chose que vous, je veux me souvenir.
13: Mais pourquoi ?
14: Pour redevenir moi-même.
13: Vous êtes ce que vous faites. Un homme se définit par ses actes et non par ses souvenirs. Venez, prenez mes mains.

0: Maintenant, ouvrez-moi votre âme, s'il vous plaît.
1: Trouver. C'est le dialogue avec Watteau dans Total Recall.
2: Oui, film de 1990 avec notamment Sharon Stone, Douglas Quaid, un ouvrier qui rêve de partir sur Mars s'offre des souvenirs artificiels d'un voyage qu'il n'a jamais effectué, mais l'expérience réveille des souvenirs qui semblent indiquer qu'il est en réalité un ancien agent de secret traqué par des puissants ennemis. Allez, nouvel extrait.
3: Il y a les gars de la sécurité routière qui veulent me carrer une fanfare dans le fion parce que vous avez bougé les avions. Il y a le maire et le conseil municipal qui me broutent les roustons à cause du foutoir que vous avez mis sur la place. Tout le monde me tombe dessus. On me demande où est qui, comment et pourquoi. Est-ce que je me fais bien comprendre?
4: Je fais juste mon boulot, c'est pas toujours simple.
3: À cause de vous, notre commissariat a la plus mauvaise réputation de tout le comté. Il y a les gens de parfait de la chambre de commerce qui se sont donné le mot pour me danser la lambada dans le couloir ralenti.
5: Actif, vous ferez équipe avec Moustache.
6: Salut, Macaï. Ça te brancherait qu'on aille se dépucer ensemble?
7: Ne me touche pas, c'est compris, ratapoil.
1: Troué. C'est le chef-d'œuvre de McTiernan, Last Action Hero.
2: Oui, film de 1993. Danny, un jeune garçon passionné de films d'action, reçoit un billet magique qui lui permet d'entrer dans l'univers de son héros préféré, Jack Slater. Parodie des films d'action de Schwarzenegger, en quelque sorte. Dernier extrait de ce blind test consacré à la filmographie de Schwarzy.
8: Je crois que vous vous connaissez tous.
9: Salut les gars.
10: Salut.
9: Comment ça va?
11: C'est votre amant?
8: Mon quoi?
9: Faites attention à ce que vous dites.
11: Je sais très bien ce que je dis, j'attends seulement une réponse.
9: Eh bien, vous n'allez pas en entendre plus si vous ne vous excusez pas tout de suite.
11: M'excuser? Pour lui avoir rendu hommage?
9: Hommage? Vous l'avez insulté?
11: Une belle femme qui a un homme pour ami ne peut pas être autre chose que sa maîtresse.
10: Ne parle pas
11: autrement
10: comme ça.
11: Autrement, pour moi, ce n'est pas naturel, si elle ne l'est pas.
9: Très bien, vous l'aurez cherché.
1: Trouvé. C'est Hercule à New York.
2: Oui, premier film de Arnold Schwarzenegger en 1970. Hercule, fils de Zeus, est envoyé sur Terre et se retrouve à New York. On va s'arrêter là pour le descriptif du film.
1: C'est plus rigolo que l'Odyssée, il faut le dire quand même.
2: Oui, plus rigolo, oui. Ainsi s'achève ce blind test consacré donc à la filmographie d'Arnold Schwarzenegger puisque nous parlions de la ressortie de Terminator 2. Changement d'ambiance avec un adolescent capable d'absorber la douleur des autres qui devient l'objet d'une étrange fascination. Nous parlons de The Holy Boy.
12: Qui êtes-vous?
13: Cinérama.
12: Vraiment?
14: Alors, découvert en fait à l'étrange festival, hein, The Holy Boy parvient à se frayer un chemin dans les salles, hein, ce qui est plutôt une bonne nouvelle. Alors, après Classic Horror Story, Paolo Stripoli confirme son appétence pour un fantastique qui est rattaché à une tradition littéraire. Il incarne peut-être à lui seul là, une voix singulière au sein du cinéma de genre italien et il s'empare donc d'un sous-genre, hein, le folk horror, développant ainsi un récit singulier qui frappe par son implication émotionnelle. Alors, après un prologue sidérant, le générique s'ouvre sur les magnifiques paysages de la vallée des sourires. D'ailleurs, c'est le titre original du film. Je ne vais pas le traduire en italien. Alors, situé dans les Alpes, donc le héros, l'anti-héros plutôt, Sergio Rossetti, professeur d'éducation physique et ancien sportif de haut niveau, débarque dans un petit village de montagne, Rémis, pour intégrer son nouveau poste. Il est accueilli comme un prince par les habitants. Sergio Rossetti se montre d'emblée irritable et agressif, alcoolique et dépressif. Il ne fait rien pour s'acclimater à la population qui, elle, par contre, fait preuve d'une empathie suspecte. Il n'arrive pas à surmonter en fait, le suicide de son fils dont il se sent responsable. Alors son attitude antipathique crée une dissonance assez atypique. Alors en général, le protagoniste principal se retrouve confronté à l'hostilité des autochtones qui voient d'un mauvais œil l'arrivée d'un étranger. Or là, le cinéaste expose un schéma inverse. Les villageois sont étrangement bienveillants. Ce dispositif déstabilisant suscite un malaise indécis mais cohérent au regard du récit. Et quand Sergio rencontre un élève solitaire, Matteo Corbin, qui se trouve être le cœur même de l'intrigue, sa vie bascule.
15: Benvenuto, professore. Benvenuto a Remis. Vedrà, è la pace dei sensi.
14: Sans dévoiler tous les enjeux et ressorts dramatiques, hein, le The Holy Boy aborde la notion de résilience, mais aussi la déresponsabilisation que l'on peut éprouver à la suite d'un traumatisme. Alors, ce jeune lycéen, hein, donc Matteo Corbin, hein, au corps frêle, tient tout le village sous sa coupe, consciemment ou non. Il absorbe les souffrances des gens au sens littéral, les vidant de tout affect. Ce déni collectif de la tristesse, perçu comme un don de Dieu, contamine un village qui flotte dans un bonheur insoutenable et surtout illusoire. Alors, c'est pas tous les jours qu'on voit un film en fait, d'horreur de surcroît qui s'empare en fait, d'un sujet aussi passionnant, on va dire à la fois existentiel, philosophique et métaphysique.

0: sur la place de nos émotions dans notre construction intime. Alors, faut-il accepter et vivre avec notre souffrance ou trouver un moyen d'effacer ce qui nous encombre, nous empêche d'avancer? Alors, le réalisateur choisit de répondre à ce dilemme et donc il tranche. Hein. Paolo Stripoli feint l'ambiguïté pour mieux étayer un positionnement clair qui a aussi une résonance politique. En dévoilant ses intentions profondes, hein, ce conte pour adultes mute en pamphlet contre l'obscurantisme et le déni de réalité. Alors, pour autant, il n'a rien d'un tract non plus anti-religieux. Hein. Il s'inscrit plutôt dans une tradition morale où chaque individu doit faire face à ses responsabilités. Le réalisateur finit par humaniser Sergio, un anti-héros qui devient de plus en plus attachant.
1: Ma lo sa che lei qui è già una star. Sono settimane che non parliamo d'altro.
2: Ma che sapete tutti quanti in questo paese?
0: De cette nécessité de flécher puis harmoniser le récit, le film perd en mystère ce qu'il gagne en cohérence. En s'emparant du folk horror, le réalisateur creuse des thèmes passionnants. Il observe un village où les habitants sont sereins, mais sous l'emprise d'un jeune homme au pouvoir à double tranchant. Passé sa faculté d'absorber la souffrance des autres, il possède aussi la capacité de manipuler les esprits, autant ange réparateur que figure diabolique. Le film est à la fois une critique de l'aveuglement religion et une réflexion sur la culpabilité et la mémoire rempart contre l'oubli.
3: Come stai?
2: Io sto bene.
0: Alors, ambitieux et intelligent, hein, le film est quand même, a quand même pas mal de moyens par rapport à ce type de production. Hein. The Holy Boy bénéficie aussi d'une mise en scène élégante et précise. Alors, elle ne cherche jamais les effets chocs, toujours attentive aux détails et aux éléments insolites, alors, ce qui crée un sentiment d'inquiétante étrangeté dès l'arrivée de Sergio dans la petite bourgade. La durée des plans, le fait de s'attarder sur les visages des habitants, accentue cette atmosphère anxiogène. Alors, le soin apporté au cadrage, la splendeur d'une photographie aux teintes brumeuses et la tranquille assurance d'un découpage à l'ancienne imposent The Holy Boy, bah, comme une œuvre fantastique, essentielle. Le nouveau film du réalisateur est sélectionné, enfin je le dis comme ça, au Festival de Venise et apparemment il change de genre, il est plus dans un thriller et c'est peut-être un des réalisateurs italiens sur qui compter à l'avenir.
4: Ben, tu seras vigilant, j'imagine. Une sœur tiraillée entre son amour pour son frère et la vérité qu'elle doit révéler, nous parlons de The Good Sister.
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8: Bon, décidément, on met bien les pieds dans le plat avec cette reprise, hein, avec des sujets très sombres. Et c'est pas The Good Sister qui va mettre à mal la paix que vous avez peut-être réussi à acquérir lors de la pause estivale. Alors, pour son premier film, l'Allemande Sarah Miro Fischer voit grand et grave avec l'histoire de Rose, une jeune infirmière qui traverse une période assez flottante de son existence. Elle vient de se séparer de sa compagne, ne sait pas très bien quelle direction donner à sa vie et retourne vivre quelque temps chez son frère aîné Sam, ce grand frère rassurant auprès duquel Rose a pris l'habitude de revenir quand tout va mal. Cet exemple de refuge familial, ce point fixe et rassurant de son existence, va voler en éclats lorsqu'elle va découvrir qu'il est accusé de viol. Rose est convoquée par la police parce qu'elle pourrait avoir entendu quelque chose et à partir de là, tout ce qui semblait si solide et qui cimentait sa vie commence à se fissurer inexorablement. The Good Sister a tout pour devenir un vrai thriller avec en MacGuffin le fait que Sam est coupable ou non. Rose deviendrait ainsi notre point de référence, à la fois plongé dans cette histoire hors norme et témoin investigateur à la recherche d'une réponse tranchée. La direction prise par la réalisatrice se révèle être beaucoup plus intéressante qu'un simple bon polar intimiste, mais pas moins angoissant. Alors, intimiste, c'est bien le mot clé quand même à retenir, car tout va passer par cette sphère du privé, entre ce qui lie Rose et Sam, à partir d'une question particulièrement inconfortable. Que fait-on lorsqu'une personne que l'on aime est accusée d'un acte monstrueux? Alors, inconfortable, mais qui va faire tout le sel de ce qui va s'en suivre après l'accusation posée? Car ce type d'accusation ne concerne pas seulement ceux qui les reçoivent, elle contamine tout ce qui l'entoure. Les souvenirs, les liens familiaux, la confiance et jusqu'à l'image que l'on avait de la personne et de notre relation avec cette personne. Peut-on trouver acceptable ou même comprendre qu'un être humain puisse à la fois être bon avec certains et un monstre avec d'autres? Est-il concevable d'être doux envers certains et commettre l'irréparable envers d'autres?
9: Haben Sie irgendwas davon mitbekommen, was in dieser Nacht im Schlafzimmer direkt neben Ihnen passiert ist?

0: Missverständnis.
1: Alors, ce questionnement est intéressant hein, dans le cadre de The Good Sister parce qu'il est d'habitude réservé à un certain type de film, les films de guerre hein, où on montre des soldats ou des généraux capables des pires actes, hein, mais étant de bons pères de famille, prévenants et doux à côté. Et cette question de la représentation et de ceux que l'on étiquette monstres est particulièrement passionnante parce qu'elle lève un lièvre hein, que l'art aide à comprendre hein, ou tout du moins aide à apporter une réflexion comme dans deux œuvres récentes, hein, L'ombre du commandant de Daniela Volker et La zone d'intérêt de Jonathan Glazer. Alors même si je trouve le premier bien plus pertinent sur le sujet que le second, hein, les deux explorent le ressenti de l'entourage de personnes qui ont œuvré pour le pire hein, de ce que l'humanité a pu produire. Et en les excusant ou non, voire en niant les faits pour certains, on voit que cet entourage a toutes les peines du monde à voir, hein, vouloir voir ou même à imaginer l'ombre d'un monstre dans l'âme de ce proche hein, qu'ils ont tant aimé d'une certaine manière. Alors The Good Sister refuse la facilité hein, qui consisterait à faire apparaître soudainement Sam comme un monstre justement hein, parce que ce serait finalement rassurant. Hein. La réalité qui vient frapper à la porte de Rose est beaucoup plus difficile. L'homme qu'elle aime et l'homme qu'elle découvre à travers cette accusation ne sont peut-être pas deux personnes différentes. Il va falloir en tirer une seule vérité.

0: Alors, à travers cette situation, hein, Sarah Miro Fisher a choisi un angle encore relativement peu exploré dans les films consacrés aux violences sexuelles, hein, à savoir celui de l'entourage de l'accusé. C'est l'occasion d'observer les mécanismes de loyauté, de déni, d'aveuglement hein, qui peuvent se mettre en place autour de lui. Car lorsqu'on croit la victime, il faut parfois accepter simultanément de perdre quelqu'un que l'on aime. Et du coup, notre propre remise en question par rapport à l'image de nous-mêmes hein, que l'on s'est construite avec nos proches et qui nous définit aussi. On comprend donc que le sens du titre, hein, une bonne sœur est multiple, une fidèle dans tous les sens du terme, un soutien, une adepte ou quelqu'un qui va apprendre à s'émanciper, à devenir elle-même en dehors d'un lien remis en cause par une horrible réalité.
1: Eh bien ce film, comme les autres, est en salle de Good Sister.
2: Bon, je crois qu'on s'est dit tout ce qu'on avait à se dire.
3: Mais qu'est-ce qui se passe?
4: Au revoir.
3: Qu'est-ce que vous avez dit?
5: Je crois qu'il est grand temps de s'en aller.
6: Oui, ça ne fait aucun doute.
7: Nous n'allons pas revenir là-dessus.
8: Non, écoutez...
9: Maintenant, je vais vous demander de vous en aller. Vous en aller.
3: Parfait.
1: On se retrouve la semaine prochaine avec évidemment des films. Toi, Manu, tu auras quoi?
10: J'aurai la reprise de Akira et puis un film qui s'appelle Flush, l'histoire d'un type qui a sa tête coincée dans des shots turcs.
1: Et toi, Sophia, peut-être moins rocambolesque?
11: Tout à fait. Je vous parlerai de La vie d'une femme de Charline Bourgeois-Taquet.
1: Et ça nous donnera l'occasion de jouer un blind test autour de la filmographie de Léa Drucker. Et toi, Guillaume?
0: Vous parlerez de Pressure.
1: À la semaine prochaine.
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0: Bonjour à toutes, bonjour à tous, bonjour à tous. Bonne année 2026 à vous. Je vous souhaite et je nous souhaite plein d'énergie et de joie pour détruire le patriarcat à coups d'émissions de radio, mais pas que. Et oui, nos émissions féministes continuent bien sûr en 2026. Aujourd'hui, je suis accompagnée de Fabienne et Isabelle, nos fidèles co-animatrices.
1: Bonjour.
0: Salut.
1: Bonjour.
0: Et bonne de année. Nico, oui, bonne année. Comme toujours à la technique. Salut Nico.
2: Salut à vous.
0: Et c'est aussi le premier direct de l'année à la radio. Et pour cette première émission, nous avons choisi de parler de féminisme à partir de nos expériences, des réactions que ces émissions suscitent chez nos proches. Et on va parler aussi de la place des hommes dans les féminismes. Il y aura des chroniques et un

micro-trottoir enregistré auprès de quelques hommes sur ce sujet. Mais on va parler aussi d'histoire pour montrer à quel point les féminismes ont fait avancer les droits de l'humanité tout entière et comment aujourd'hui il faut encore se battre pour certains droits. Et nous allons en parler en fin d'émission avec Elisabeth Perrin, professeure d'histoire géo et géopolitique au lycée Jean Vigo. Et on va aussi en parler un peu avec toi, Fabienne, qui est représentante de la section Millavoise.

0: Isabelle, donc c'est toi qui ouvres cette émission, car l'idée de ce sujet un peu plus pédagogique aujourd'hui vient de toi. Tu nous disais que quand tu racontes que tu participes à des émissions féministes, eh bien les réactions autour de toi sont mitigées.
1: Voilà, diverses et variées. Alors pourquoi être féministe en fait ? C'est le sujet de mon papier. Margaret Atwood. Alors Margaret Atwood, c'est l'écrivaine canadienne bien connue pour son roman La Servante écarlate. Bon, je vous le fais en français. Elle a dit « Les hommes ont peur que les femmes se moquent d'eux, les femmes ont peur que les hommes les tuent. » C'est à partir de ces deux phrases que je vais vous dérouler ma petite réflexion. Et c'est cette asymétrie de genre qui fait que toutes nous devrions être féministes. Alors je dis « devrions » car certaines femmes affirment qu'elles ne le sont pas. En vérité, intrinsèquement, elles le sont. Qui ? Quelle sœur peut rester insensible aux féminicides, aux violences diverses, aux marques d'harcèlement, au manque de respect, à l'injustice salariale ? Sauf qu'elles sont dans le déni, ces femmes-là, dans une soumission éducative, sociétale, alors il faut les réveiller. Mon but sur ce chemin est celui-là. Je ne sais pas trop quoi faire de ma sororité, alors je me fais pédagogue dès que je peux, lors de discussions avec femmes et avec les hommes. Alors avec les hommes, oui, voilà, on va en parler, ça c'est un autre sport. Certains échangent avec plaisir et enthousiasme sur ce sujet, opinent du chef et sont dans une démarche commune avec nous. D'autres, alors là, ceux-là, je lève les yeux au ciel, ils commencent par sourire, puis lâchent, font chier les bonnes femmes. Et c'est ce que j'ai entendu véridique hein, dernièrement, derrière mon dos, alors que j'explicitais, car oui, il faut expliquer, à un homme ce qu'est être féministe. Alors ceux-là, les pauvres bougres, ils pensent que les féministes veulent dominer. Et là, on retrouve les mots que je citais au début de mon intervention. Les hommes ont peur que les femmes se moquent d'eux, les femmes ont peur que les hommes les tuent. Et ces hommes confondent le féminisme et la misandrie. Non, non, les féministes ne sont pas misandres, enfin pas toutes. Non, les féministes ne veulent pas la fin des hommes. Non, elles ne veulent pas vous dominer. Non, elles ne se baladent pas avec un couteau ensanglanté en travers des dents, avec vos bourses portées en collier. Alors elles veulent quoi les femmes ? Ben le respect, l'égalité, la liberté, c'est simple comme concept, non ? Concept tellement logique et juste tout bonnement. Mais la réalité est autre, évidemment. Alors des luttes, il y en a beaucoup, beaucoup trop, loin de nous et plus près à notre porte. Sortir des genres et des stéréotypes encore inculqués aux filles et aux garçons. Lutter contre le sexisme, contre les violences sexistes et sexuelles. Prôner le partage des tâches au foyer. Permettre l'accès au droit à l'avortement, à la contraception, au respect de son corps, à l'égalité des salaires, des postes. Tant à faire, hommes et femmes, pour une société, un monde plus juste, tous ensemble, quoi.
0: Merci, Isa. Je pense qu'on va revenir sur pas mal de concepts et de sujets que tu as évoqués. Et tu as parlé de soumission aussi, et ça offre une bonne transition vers la chronique que tu voulais nous présenter, Fabienne. Je sais que tu as lu Manon Garcia, qui est philosophe.
1: Que j'aime beaucoup.
0: Oui, on a déjà parlé de certains de ses livres dans ses émissions, et donc tu t'es basée sur ses écrits pour ta chronique.
2: Alors oui, dans ce questionnement sur les féminismes, avec l'objectif de voir disparaître le patriarcat, parce que c'est vraiment l'ultime objectif, j'ai trouvé intéressant de réfléchir sur comment, de manière pas forcément consciente et volontaire, nous participons parfois à entretenir ce patriarcat. C'est le livre de Manon Garcia, déjà écrit en 2020, il y a quand même déjà 5 ans, « On ne naît pas soumise, on le devient ». C'est ce livre-là qui m'en a donné l'occasion. Manon Garcia, elle dit « Comprendre pourquoi les femmes se soumettent est le préalable à toute émancipation. » Et autant, j'en suis persuadée, que ce soit nous les femmes qui nous posions la question à nous-mêmes de ne pas laisser ce pouvoir aux hommes. Alors dans le livre, l'autrice s'appuie sur les deux tomes de l'essai de Simone de Beauvoir dont elle fait l'éloge. Le deuxième sexe, on ne naît pas femme, on le devient. Ça a déjà été écrit en 1949. Elle nous dit que tout être humain est déterminé par le monde dans lequel il vit, parce que ce monde est un tout signifiant et unifié de normes sociales. Faire de la soumission la nature des femmes, comme si c'était inscrit dans nos gènes, permet à la théologie, à certains discours politiques, de se dédouaner

0: de leur responsabilité, donc de la responsabilité des hommes, et de maintenir les femmes dans une posture de dépendance. Il ne s'agit donc pas d'attribuer la responsabilité morale de la soumission aux femmes. Simone de Beauvoir dit « Être une femme, c'est être une personne à qui la soumission est prescrite de l'extérieur. La prescription sociale est telle qu'il est difficile d'y échapper. » Et on verra, c'est aussi une question de génération, hein. C'est en raison des conditions économiques, sociales, politiques particulières que les femmes consentent à leur soumission. Donc la fin de cette soumission est tout à fait une possibilité. Alors, dans la génération de nos parents, donc moi j'ai 64 ans, donc mes parents, on est dans les 90 ans, dans la classe ouvrière où les épouses s'occupaient du foyer, notamment cette soumission était ordinaire. Et si j'avais divorcé, dit ma mère, j'aurais fait quoi ? Dans ma génération, jeune fille, dans les années 1970, les filles ont été éduquées pour apprendre un métier et de fait ne plus dépendre financièrement des hommes. Mais la soumission aux normes genrées était cependant très présente. Par exemple, habille-toi décemment pour ne pas tenter les hommes, nous ressassait-on. Cette soumission à ces normes genrées tend, grâce au travail des mouvements féministes de ces dernières années, à s'atténuer et finiront peut-être par disparaître. D'ailleurs, ma fille, toute jeune adulte, 24 ans, participe à mon éducation dans ce sens. Ce n'est pas aux femmes de faire l'effort, c'est aux hommes de savoir bien se tenir, me rappelle-t-elle. Les représentations sur la nature des hommes tendent fort heureusement également à changer. Pour moi, ce changement de représentation de la nature des hommes est assez récent. Non, les hommes ne sont pas que des sexes ambulants à ne plus savoir se tenir à la vue d'un beau décolleté. Les représentations mentales ont la vie dure. Il faut du temps et le désir de vouloir les changer. Si on veut qu'un changement dans les mentalités s'opère, nous faut avoir la conscience qu'en tant que femme, on peut participer à la soumission au machisme ambiance. Le machisme ambiance, semblerait-il, reste encore très présent. Chanter et danser avec un certain chanteur sur Copine de Baise, pour ne citer que cette chanson, et Kinvé pour ne pas le citer, c'est très très machiste comme chanson, et n'empêche qu'on peut se surprendre à vouloir chanter et danser dessus, voilà. Et je ne citerai pas les paroles de certains rappeurs dont certains jeunes raffolent, c'est l'horreur. Regardez Sous les jupes des filles, chanté en 1993, un des chanteurs préférés aux femmes de ma génération, Alain Souchon. Rappelons-nous que Dominique Pellicot a été arrêté parce qu'il filmait sous les jupes des filles, des femmes. Alors, pour continuer dans cette idée de soumission qui peut-être parfois être un peu choisi. Par exemple, Annie Ernaux, dans ses interviews, c'est vraiment une grande référence féministe. Elle est née en 1940, donc elle n'est plus toute jeune non plus. Écrivaine et femme de lettres classique, critique les inégalités entre les hommes et les femmes. 2 ans après le début du mouvement MeToo, elle avait évoqué sur France Inter son ressenti face à cette libération de la parole des femmes qui a été pour elle comme une grande lumière, une déflagration. Néanmoins, à travers la relation amoureuse de dépendance affective écrite dans son livre Passion simple en 1994, elle illustre comment, je cite Manon Garcia, la soumission n'est pas toujours vécue comme un renoncement à la liberté et apparaît parfois comme un pur délice. Car en réalité, je cite toujours Manon Garcia, la soumission est une expérience plus générale, quotidienne, soumission comme celle de sa famille pour entrer dans un 36, soumission dans la conduite de certaines femmes intellectuelles qui les aident dans leurs travaux, soumission dans le fait de prendre en charge l'intégralité de la charge mentale du foyer. Dans ces situations-là, me semble-t-il, il peut s'agir d'actes de soumission aux normes genrées plutôt choisies et non définitifs. Ils n'entament en rien notre liberté d'être en tant que femme. Par exemple, chez moi, je me suis approprié la cuisine, mais les fois où je ne peux pas, où je ne veux pas cuisiner, ce n'est pas du tout un problème dans mon couple. Comme aujourd'hui, par exemple, je ne cuisine pas, il se débrouille. Bon, voilà, ça c'est pour l'anecdote. Alors, pour conclure, en comprenant que la femme est au même titre que l'homme en devenir, c'est Simone de Beauvoir qui disait ça, on comprend aussi la soumission comme une attitude historique et non figée. Donc continuons à nous allier hommes et femmes pour comprendre ensemble les mécanismes de la soumission féminine, échanger sur les représentations respectives limitantes, ce pour pouvoir arriver à toujours plus d'égalité dans nos relations. Voilà, je l'ai fini, à part peut-être un nota bene qui est peut-être important, c'est de différencier soumission et domination, c'est pas du tout la même chose. Souvent on les associe, mais c'est pas la même chose. Hein. Dans la domination masculine, les conduites des femmes tiennent de la survie. Hein. On l'a vu dans le livre du mois dernier sur
1: La nuit au cœur.
0: Voilà, La nuit au cœur. Là,

0: Il y a, si soumission il y a, c'est parce que il y va de la survie des femmes. Elles agissent pour ne pas mourir. Alors, il y a également la soumission chimique, on le sait à travers le procès de Gisèle Pellicot. C'est vrai, également guidé par une volonté de domination masculine. Et il y a également la soumission dans le cadre des relations sado-masochistes. Celles-ci, elles sont généralement contractualisées et donc consenties. Voilà.
1: Merci Fabienne. Alors, est-ce que tu as des réactions, Isa?
2: Oui, moi je prenais des petites notes pendant que tu parlais, Fabienne. Et je sais que tout à l'heure, on va parler de Christine Barr. Mais en travaillant un petit peu sur elle dit ce que tu as écrit aussi.
0: Ah, je n'ai rien inventé. Hein.
2: Je souligne et au stabilo. Voilà. Elle dit que le comportement des hommes et des femmes n'est pas naturel, en fait, mais qu'il est la conséquence, et on le sait, qu'il est la conséquence des constructions sociétales et donc patriarcales. Mais ce que je voudrais rajouter, tu parlais des générations, et je suis de la même génération que toi, vraiment, oui, on avait un choix limité quand même.
0: Hein. Ah oui.
2: La dernière fois, j'en ai parlé un petit peu quand on parlait d'e-sport et je disais que moi, petite, c'était la danse, hein, c'était pas autre chose, par exemple. Mais cette génération actuelle, on a quand même eu, il y a quand même une petite éclaircie, un petit arc-en-ciel avec MeToo.
0: Ah oui, en fait, c'est ce que je disais.
2: Voilà, même si rien n'est réglé à 100%, enfin, MeToo, ça a été une révolution quand même de pouvoir dire des choses et de pouvoir affirmer des choses concernant des violences qu'on a pu subir, il ou elle, ici ou là.
0: Oui, moi, je suis restée très brève dans mes exemples. Hein. J'ai parlé du comportement dans les relations amoureuses quand je dis qu'il faut se couvrir, mais on est bien d'accord, c'était pareil sur le métier. Je dis, on nous a dit métier, mais moi, j'aurais dû être secrétaire, etc. Et maintenant, je vois la génération de ma fille, donc on n'est plus du tout dans ça.
2: Non.
0: Je veux dire, il y a des femmes dans le BTP, ingénieurs, etc.
2: Oui, il y a du progrès, donc, même si...
0: Il y a énormément de progrès. Il y a énormément.
2: La lutte continue.
1: Oui, je pense qu'on va en reparler aussi avec Elisabeth Perrin, qui a une expérience auprès des lycéens, lycéennes.
0: Ouais.
1: Et je pense qu'effectivement, c'est intéressant aussi ce que tu disais à la fin, la différence entre soumission et domination. Parce que je pense que la soumission, c'est quelque chose qu'on intègre et qu'on peut reproduire sans même s'en rendre compte par des modèles éducatifs qu'on a reçus très jeune.
0: C'est ce que moi j'appelle aussi les normes sociales, hein, c'est le modèle éducatif.
1: Oui, tout à fait. Et puisque tu l'as cité, Isa, je voulais aussi citer Christine Barr. Donc, pour préparer cette émission, je me suis basée pas mal sur le livre « Féminisme, 150 ans d'idées reçues » qu'elle a écrit il y a quelques années. Et en parlant des différentes époques du féminisme, elle parle de la campagne pour le droit de vote des femmes, donc les suffragettes. Et j'ai trouvé intéressant parce qu'il y avait un peu... deux logiques dans les arguments de la campagne suffragiste, je la cite. Donc, les arguments de la campagne suffragiste relèvent de deux logiques. L'une est inspirée par les principes de la Déclaration des droits de l'homme, ceux de l'universalité des droits de l'égalité entre citoyens, quel que soit leur sexe. Et l'autre, la plus fréquente, justifie le droit de vote au nom de la spécificité féminine. Les femmes doivent être représentées car elles ont une expérience et une sensibilité particulière, enrichissante pour la vie politique. Sont alors invoquer des qualités dites naturelles, altruisme, douceur, dévouement. Et je pense que pendant longtemps, on a renvoyé les femmes à cette vision un peu essentialiste de leur nature, qui est aujourd'hui, depuis des années, remise en question. Donc voilà, je trouvais intéressant ce qu'elle dit par rapport à cette campagne pour le droit de vote. Et moi, pour compléter, j'ai écouté aussi une émission de France Culture, La Grande Table des Idées, du 28 décembre 2020, où la journaliste Maïlys Besséry reçoit Florence Rochefort, chercheuse au CNRS, spécialiste d'histoire des féminismes, des femmes et du genre, qui est co-autrice avec Bibia Pavard et Michel Zancarini de l'ouvrage Ne nous libérez pas, on s'en charge, une histoire des féminismes de 1789 à nos jours, qui est parue à La Découverte en 2020. Et on parle dans cet extrait du rôle des hommes dans la cause féministe. On va y revenir aussi, donc je vous propose d'en écouter un extrait.
3: Alors il y a aussi d'ailleurs le regard féminin que justement vous rapportez à chaque étape. Alors il y a des grandes figures comme celle de Condorcet, figure majeure. Alors vous rapportez les deux regards, hein, celui en opposition et celui qui sert les causes féministes différentes.
4: On n'a pas du tout exclu les hommes de ce récit, même s'ils sont une minorité, mais ils ont toujours eu un rôle important. D'abord parce qu'il y avait des hommes absolument convaincus de l'égalité des sexes.

0: dont Condorcet que vous venez de citer et quelques autres, mais ils sont rares. Et par ailleurs, ils ont la place aussi d'alliés. Ils sont des alliés indispensables puisque c'est eux qui sont au Parlement puisque les femmes n'avaient pas le droit d'y être. Donc il y a à la fois, disons, une option convictionnelle dans laquelle ils sont évidemment, ils peuvent être partie prenante même s'ils ne sont pas majoritaires. Et par ailleurs, ils sont des alliés dans la presse, dans tous les lieux de pouvoir. Donc tout au long aussi du 19e siècle, les hommes féministes ont un rôle spécifique à jouer dans l'histoire de la mobilisation des femmes pour leur liberté et pour leurs droits.
1: Alors, avec quelque chose de très intéressant, vous soulignez que l'idée de féminité, au XVIIIe siècle notamment, elle est très séduisante, y compris pour les femmes, et donc il va falloir lutter contre cette idée même qui finalement a quelque chose d'attrayant.
0: Bien sûr, parce que les féministes mettent en avant l'idée d'une catégorie femme. On parle au nom des femmes, mais en fait, c'est une catégorie politique. C'est une catégorie dans laquelle on va vouloir, enfin, pour laquelle on va vouloir se battre pour l'égalité. Mais c'est une catégorie qu'on invente, parce que toutes les femmes sont loin d'être féministes et sont loin de se rallier à cette cause. Donc, on va s'adresser à elles pour essayer de les convaincre. Et on va aussi constater que beaucoup d'antiféministes sont aussi des femmes, parce qu'effectivement, qu'est-ce qu'on leur dit en face? On leur dit qu'elles n'ont pas à faire de la politique, que leur vraie identité féminine, c'est la séduction, c'est la famille, c'est la maternité, qu'elles sont intrinsèquement différentes et que par conséquent, si elles allaient vers l'égalité, elles perdraient quelque chose. Elles perdraient leur féminité, elles perdraient leur identité et elles perdraient, ça c'est vraiment un poncif, leur pouvoir de séduction, donc elles perdraient aussi du pouvoir. Donc il y a toujours cette dialectique. Et ce que relève Condorcet de façon assez ironique, il dit « Mais Rousseau a beaucoup plus de succès que moi parce qu'il leur parle de l'empire, de leur empire, c'est-à-dire leur pouvoir de séduction. Il leur parle de leur nature. » Et là, il y a aussi toute cette...
1: Une sorte de déconstruction à faire.
0: Voilà, et aussi du discours phylogène. C'est-à-dire que d'un côté, il y a le discours misogyne, là, elles sont toutes des malfaisantes qui nous ont chassées du paradis et qui prétendent pouvoir être égales alors qu'elles sont foncièrement inférieures. Mais il y a aussi le discours de elles sont formidables, elles ont des qualités intrinsèques, mais surtout ne partageons pas le pouvoir avec elles.
2: Voilà, donc c'était Florence Rochefort qui nous parle, et je trouvais intéressant que, comme tu dis, encore aujourd'hui, il y a des femmes, comme vous l'avez dit tous les deux, qui sont pas féministes ou qui reproduisent même certaines logiques patriarcales, mais en fait on voit que c'est un débat présent depuis longtemps.
3: Mais c'est éducatif, hein, toujours, hein. C'est éducation qui passe de génération en génération.
2: Oui. Eh bien, justement, alors pour continuer de parler de la place des hommes dans les féminismes, nous avons souhaité donner la parole aux premiers concernés, aux hommes. Alors, on n'a pas pu collecter beaucoup de réponses, mais c'est Marion qu'on remercie et qui a collecté quelques réponses auprès de quelques jeunes hommes, et on les écoute. C'est quoi le féminisme pour toi ?
4: C'est une idéologie qui tend à effacer les dominations patriarcales à travers un rééquilibrage des droits sous toutes leurs formes. C'est pas juste le salaire équivalent, voilà. Donc c'est toutes les choses qui déterminent le comportement actuellement des hommes, des femmes. C'est un combat qui tend à justement effacer ces différences-là.
5: C'est défendre des droits légitimes des femmes. Actuellement, il n'y a pas les mêmes droits et c'est défendre cette égalité de droits.
2: Qu'est-ce que tu fais pour être un allié de la cause féministe ?
4: Très honnêtement, en tant qu'action concrète, aucune, mis à part le fait de ne pas être une antenne des idées patriarcales, on va dire. J'essaye de me rendre compte au maximum de ces différences-là et de le pointer, de le dire si ça me dérange.
5: Je ne fais pas grand-chose. J'essaye au maximum, j'espère bien. De ne pas faire justement de mauvaises choses. Notre éducation générale, quelle que soit la famille, il y a forcément des biais et du coup déjà j'estime faire un bon effort sur ne pas faire les choses mal.
2: As-tu modifié ou remis en question certains de tes comportements suite à une prise de conscience féministe ? Lesquels ou comment ?
4: Dans mes relations amoureuses notamment, c'est là-dedans que ça se voit le plus.
5: Oui, ça rejoint un peu ce que j'ai dit juste avant. Laisser parler des revendications légitimes, parce que l'éducation que j'ai reçue, mais pas forcément au sein de ma famille, mais l'éducation de la société, ont ouais, été quand même remises en cause par des discours

0: d'atteindre l'âge adulte qui ont fait que ce que je pensais n'était pas vrai.
1: Voilà, donc merci à Marion pour avoir interrogé ses amis et avoir recueilli ses témoignages. Est-ce que vous avez des réactions ?
2: Je pense que si elle s'était baladée dans les rues de Millau, il n'y aurait pas eu ce bel envol.
3: C'est effectivement ce qu'on...
2: C'est choisi, en fait, c'est des amis à elle.
3: Non, c'est des collègues de travail.
2: D'accord.
3: Mais c'est vrai que c'est... Alors, je ne veux pas être... sûrement peut-être que le niveau intellectuel peut jouer aussi. C'est des gens qui ont des hommes qui ont 25 ans et qui sont dans un niveau doctorant. Et puis aussi ils sont presque battus parce qu'elle avait plus trop le temps après de faire les interviews, mais ils se sont presque battus pour pouvoir apporter la réponse. Voilà. Ouais. Des alliés, on va dire. Là pour le coup, alliés,
1: oui.
3: Mais pas toujours non plus. Hein.
1: Oui, on va y revenir. J'ai trouvé intéressant aussi ce qu'ils disent de que justement ils font peut-être pas grand chose, mais ils essayent de laisser la place et la parole aux femmes. Ça aussi, je trouve que c'est un combat qui ressort un peu ces derniers temps dans le fait de dire oui, on a des privilèges, du coup essayons de laisser la place aux personnes qui ont vraiment des choses à dire et aux personnes qui sont directement concernées. Moi j'ai trouvé intéressant la réponse qu'un des deux dit sur les comportements qu'il aurait modifié suite à une prise de conscience féministe, et le premier garçon qu'on a entendu dit c'est dans les relations amoureuses que ça se voit le plus, et je crois qu'il a raison, donc j'ai eu envie d'écrire une chronique à propos de ça, sur le couple, parce que dans les constructions sociales et économiques d'aujourd'hui, dans la plupart des pays, le couple est le premier noyau autour duquel la société s'organise. On parle même de foyer fiscal, par exemple. Et pour lutter contre les inégalités, je pense qu'il est nécessaire de commencer par là. Le couple hétérosexuel est le premier lieu où se jouent les rapports de domination et de pouvoir qu'on retrouve ensuite dans l'ensemble de la société. Et pour prendre une question sur toutes, qui est aussi le nerf de la guerre, c'est l'argent. Si on parle d'argent, il faut que je vous donne quelques chiffres. Au sein des couples, sur 100 euros de revenus en moyenne, 53 euros sont apportés par les hommes et 33 euros par les femmes, selon les calculs de Vivienne Charbonnet d'après les données de l'INSEE. Et pour les 14 euros restants, il s'agit souvent de prestations reçues par l'ensemble du ménage, comme les allocations familiales. Cet écart résulte principalement des inégalités de salaire entre femmes et hommes. Toujours selon l'INED, dans 64% des cas, les hommes constituent le principal apport de revenus du couple. Et de cet écart de revenus découlent d'autres inégalités économiques. Par exemple, on peut imaginer que si c'est l'homme qui apporte la plupart des revenus communs, eh bien c'est lui qui va mettre de côté, qui va épargner ou qui va peut-être payer un peu plus l'emprunt de la maison. Et de plus, ce sont plus souvent les femmes à travailler à temps partiel, selon une étude du ministère du Travail en 2025. Parmi les salariés à temps partiel, 77% sont des femmes, et ces différences entre femmes et hommes s'expliquent en partie par la ségrégation professionnelle. Les stéréotypes de genre influencent les possibilités d'emploi, et les métiers dits féminisés se pratiquent plus souvent à temps partiel. C'est le constat des auteurs de cette étude. Mais il y a une autre explication. Le travail de soins et d'éducation au sein du foyer est effectué gratuitement par les femmes le plus souvent. Entre 25 et 54 ans, près de la moitié des salariés à temps partiel le sont à temps partiel pour la nécessité de s'occuper des enfants ou des proches. Et si on se sépare, eh bien c'est là que le bât blesse, parce que c'est plus souvent la femme qui paye le prix le plus cher de la séparation et se retrouve avec moins d'autonomie économique. À ce propos, dans le livre Le genre du capital, Céline Bessière et Sybille Golac analysent qu'est-ce qu'il y a de commun entre Ingrid Levavasseur, une aide-soignante de la région de Rouen, et Mackenzie Scott, une diplômée de Princeton divorcée de Jeff Bezos, le fondateur d'Amazon. Alors, au-delà de leur notoriété, la première dans le mouvement des Gilets jaunes et la seconde dans les magazines People, elles ont en commun d'incarner deux visage du rapport entravé des femmes au capital dans nos sociétés. La première en représente la face la plus démunie, car son travail peu rémunéré et le temps passé à éduquer ses enfants ne lui permettront sans doute jamais d'accumuler du capital. La seconde illustre pour sa part une autre face plus glamour, mais tout aussi troublante, du non-accès au capital par les femmes. Au terme du divorce très médiatisé de Jeff Bezos, elle pouvait prétendre à la moitié du patrimoine du couple, estimé alors à 130 milliards de dollars. Elle en a pourtant récupéré moins d'un quart, alors qu'elle a aidé son mari à fonder Amazon grâce au temps qu'elle lui a consacré, notamment en s'occupant de leurs enfants. Et je cite les deux autrices, « Dans les classes populaires, les problèmes d'argent sont des problèmes des femmes, alors que chez les riches, a fortiori les ultra-riches, le capital reste une affaire d'hommes. »

0: Donc voilà, à ce propos, je vous conseille d'écouter aussi la série en 3 épisodes sur la séparation de Delphine Saltel dans le podcast Vivons heureux avant la fin du monde. Et dans ces 3 épisodes, Delphine Saltel montre comment les conséquences matérielles du mythe de l'amour romantique au sein du couple, quelles sont ces conséquences-là en fait. Quand on s'aime, quand on se met en couple, on se dit que l'argent n'est pas un problème, on évite d'en parler, c'est limite un peu tabou que d'en parler à son partenaire. Alors que c'est justement le sujet qu'il faudrait aborder clairement et dès le début pour construire des relations solides et durables et pour éviter de s'ajouter des peines au moment d'une éventuelle séparation. Et à ce propos, j'ai lu un article sur le dernier livre de Béatrice Frasle, autrice et chercheuse en études culturelles et féminisme autrichienne, intitulé « Entromantisiert euch », donc en français « déromanticisez-vous ». Pour elle, la romantisation de l'amour a longtemps servi une fonction patriarcale. Je la cite « Notre système économique repose sur le travail de soins non rémunéré des femmes, un travail qu'elles doivent accomplir par amour. Le salaire que les femmes en retirent est leur propre amour. » Et elle observe néanmoins un tournant social. « Nous sommes la première génération de femmes qui peut réellement vivre de manière indépendante des hommes. » Maintenant, le moment est venu où les hommes ne doivent plus être nécessaires, mais désirés. Je vous laisse avec cette phrase qui donne du grain à moudre, de la matière à réflexion. Évidemment, ce sont des sujets très vastes et il y a de plus en plus de ressources si vous souhaitez aller plus loin. Donc, on a cité le livre de Céline Bessière et Sybille Golac, « Le genre du capital ». Le podcast de Delphine Saltel et comme souvent je vous conseille un autre podcast qu'on cite beaucoup dans cette émission, c'est un podcast à soi de Charlotte Bien-Aimée, il y a l'épisode « Troubles dans le couple » qui est très intéressant à propos de ces sujets. Et pour continuer, donc on le disait, parmi les réponses collectées par Marion, il y en a d'autres dont on n'a pas l'enregistrement. Et à la question « Qu'est-ce que tu fais pour être un allié de la cause féministe ?», il y a un autre jeune homme qui répondait « Il n'y a justement pas de choses à faire pour le droit des femmes parce que tu considères juste les gens comme des êtres humains. » Et alors sur ça, je voulais faire un point avec toi aussi, Fabienne, qui fait partie de la LDH, alors qui est la Ligue des droits de l'homme, mais on pourrait aussi dire des droits humains, vu le sujet de l'émission. En fait, on observe un recul des droits des femmes partout dans le monde. On en a déjà parlé dans cette émission, par exemple, de l'Afghanistan. Depuis le retour au pouvoir des talibans en 2021, les femmes peuvent difficilement travailler, ni se déplacer en public, à moins d'être accompagnées par un tuteur, entre guillemets, un homme. Et elles ont difficilement accès à l'éducation aussi. On avait fait une émission en avril 2025 avec l'association et radio afghane Begum. Mmh. Mais on peut parler aussi de l'IVG, par exemple, qui subit des menaces et même carrément des reculs partout dans le monde, notamment aux États-Unis, ou en Turquie, par exemple, qui s'est retirée de la Convention d'Istanbul, un traité historique qui permet de lutter contre les violences liées au genre. Et pour compléter, il y aurait beaucoup de chiffres à donner, mais j'ai regardé donc le site de l'ONU qui dit que seulement 87 pays dans le monde sont ou ont été dirigés par une femme, donc c'est vraiment une minorité. Et donc, avec toi, Fabienne, j'étais curieuse de savoir comment l'LDH voit ce sujet. Est-ce que vous observez ce recul-là? Vous en avez pris conscience aussi, j'imagine?
1: Oui, tout à fait. Alors, les sections, dont celle du Mio, on se réfère toujours, on est très relié avec le national, hein, c'est toujours notre fil conducteur. Donc, oui, quand on avait fait l'exposition Gisèle Halimi, c'était bien lié quand même au féminisme et ça faisait quand même assez suite au 25 novembre, aux violences faites, la journée nationale, internationale des violences faites aux femmes. Voilà. Oui, la LDH, sa grosse référence, c'est comme la Déclaration universelle des droits de l'homme. Hein. C'est tous les êtres humains naissent libres, égaux en droit. Voilà. Hein. Chacun peut prévaloir de tous les droits et de toutes les libertés proclamées dans la présente déclaration. Donc, je cite celle de 1948, sans distinction aucune, notamment de race, de couleur, de sexe, etc. Hein. Donc, voilà. Oui, et c'est, elle combat l'injustice, l'inégalité, l'arbitraire, l'intolérance, toute forme de racisme et de discrimination fondée sur le sexe, l'orientation sexuelle, etc. Donc il y a beaucoup de thématiques, hein, qui émaillent.

0: les combats de la LDH et celui des droits des femmes, évidemment, il en fait partie. Et il y a aussi des thématiques, par exemple, partout dans le monde, donc ça peut être relié, hein, partout dans le monde, c'est tous les pays dont tu as parlé et plein d'autres encore dont on parle moins.
1: Et justement, est-ce que tu peux nous donner des exemples de campagnes que la LDH a menées en faveur des droits des femmes?
0: Alors, en 2025, la journée toujours du 25 novembre, en septembre, c'était « Nous défendons toujours le droit à l'avortement partout dans le monde ». Il y a eu aussi en juin la tribune « Réduire les financements du planning familial revient à sacrifier des santé et des droits ». Donc il y a une chronique qui dit, enfin un communiqué qui dit, je vais dire le début, donc du coup c'est aussi, faire référence au planning familial tellement, tellement important. Donc aujourd'hui, donc c'était en juin 2025, le planning familial pousse un cri d'alarme. L'association doit faire face à des coupes drastiques dans ses subventions, notamment au niveau local. Dans une tribune au Monde, un collectif de personnalités et d'associations estime que ces décisions ne relèvent pas seulement d'un rigorisme comptable, mais de politiques conservatrices, etc. Voilà. Et à savoir que, alors pas toujours, mais très très souvent, c'est en partenariat, c'était avec le planning familial, mais plein d'autres associations dont j'ai pas forcément les noms en tête. Voilà.
1: En tout cas, on voit que c'est vraiment des combats qui se rejoignent à la fois contre tout type de discrimination.
0: Oui. Hein, en faisant bien référence, on le disait, puis Elisabeth va sûrement nous le redire, c'est quand même aussi, ça démarre quand même la déclaration universelle des droits de l'homme. Hein.
1: Et puis on peut rappeler aussi que la LDH également avait été menacée de coupes financières.
0: Oui, mais alors là, c'était plus... Mais comme c'est toujours tout et toujours lié, c'était plus par rapport au moment des étrangers, enfin, ouais. Avec... c'était Darmanin, oui. No comment.
1: Eh bien, est-ce que tu peux nous dire comment on peut contacter la LDH de Millau?
0: Oui, alors j'ai deux adresses mail. Alors celle de Millau, donc ldh.millau@plusloin.org. Tout ça en minuscules. Il y a aussi au niveau national ldh@ldh-france.org. Voilà, ça c'est le site du national. Où on trouve toutes les informations. C'est une association très transparente.
1: Merci,
0: très belle
1: Fabienne.
0: Association. Merci à toi, Sophia.
1: Eh bien, on arrive au moment de vous proposer un peu de musique pour vous laisser réfléchir à tous les sujets qu'on a évoqués, et ça continue juste après. Aujourd'hui, un titre qui m'a été soufflé par Clara, notre volontaire en service civique. C'était une grande femme de jazz, une pionnière aussi, Nina Simone. « I put a spell on you ».

0: Nina Simone sur Radio Larzac, vous êtes toujours à l'écoute de L'Actuel, votre rendez-vous féministe en direct depuis nos studios. Et dans cette émission un peu plus pédagogique sur les féminismes, on a eu envie de revenir sur l'histoire des féminismes. Et pour en parler, on accueille Elisabeth Perrin, professeure d'histoire-géographie et de géopolitique au lycée Jean Vigo de Millau. Bonjour Elisabeth.
1: Bonjour Sophia.
0: Merci d'être là avec nous.
1: Avec plaisir.
0: Et avant de rentrer vraiment dans le vif du sujet, j'ai encore une citation de Christine Barr, autrice entre autres de Féminisme 150 ans d'idées reçues. Elle est professeure d'histoire contemporaine à l'université d'Angers et présidente de l'association Archives du Féminisme. Elle écrit, je la cite, « On débat aujourd'hui comme hier de la représentativité des féministes lorsqu'elles se veulent porte-parole des femmes. Ce problème de sociologie du mouvement est bien présent dans les idées reçues. La place des hommes dans le processus de libération est aussi un enjeu important et clivant. L'évolution intellectuelle récente avec le passage des femmes au genre, soit les catégories créées par le principe même de la bicatégorisation des sexes et des genres, interpelle le féminisme. » Quel est le sujet politique du féminisme, les femmes ou l'humanité en tant que collectivité marquée par le genre? C'est une très très vaste question, mais j'étais curieuse de savoir un peu ce que vous en pensez, vous toutes.
1: Bah, y a le mot politique quand même que tu énonces, et si on cherche un peu les racines du mot politique, les racines grecques en fait, politikos, ouais, ça concerne la cité, effectivement, les hommes et les femmes et les citoyens, en fait, les citoyens et l'État. Donc oui, le féminisme est politique, mais au sens noble, on va dire. Hein. On ne va pas parler de nos hommes politiques, mais de la politique en général, donc au sens
0: de prendre soin de la chose commune aussi.
1: Oui, hommes et femmes.
2: Oui, les rapports hommes-femmes, c'est une construction sociale. Comme on l'a déjà beaucoup dit ce matin, et voilà.
3: Oui, et puis c'est un combat universel. En fait, on est tous l'universalité, c'est ça aussi. Hein, c'est de tous appartenir au genre humain et du coup de s'unir ensemble pour ces combats-là.
0: Effectivement, je suis d'accord. Et donc, pour commencer, Elisabeth, nous en avons un peu parlé, et on a parlé aussi de la place des hommes vis-à-vis des féminismes, et j'aimerais savoir, d'après ton expérience en classe, quel est l'intérêt des jeunes garçons envers les féminismes? Est-ce qu'il y a des positions problématiques envers les droits des femmes que tu constates?
3: Alors moi, je suis une éternelle optimiste, et je suis un peu d'accord avec Fabienne et Isabelle sur le fait qu'on a une sorte de déflagration là, depuis MeToo, et j'ai tendance à avoir l'impression que les stéréotypes diminuent, et j'ai pas d'expérience particulière où je me suis retrouvée devant un problème particulier d'un garçon qui aurait eu un comportement très sexiste. En éducation morale et civique, on parle du droit à l'avortement, du droit à la PMA, de la GPA, et les garçons, ils sont volontaires comme les filles pour parler de ces sujets-là. Donc je suis plutôt optimiste, mais en préparant cette émission, je suis allée quand même regarder ce qui se passait au niveau des études, et il y a un rapport de France Stratégie qui date de mai 2025 et qui est assez alarmant en fait. Et on se rend compte que les stéréotypes de genre, ils ont stagné depuis 2021 et ils sont en train d'augmenter. Il y a une résurgence de ces stéréotypes chez les jeunes de 18-24 ans et chez les jeunes encore plus jeunes de 11-17 ans. Donc voilà, avec le rôle des réseaux sociaux qui sont en fait une sorte d'arme de construction massive de stéréotypes. Avec une hypersexualisation du modèle féminin, des discours misogynes, masculiniste parfois, la famille avec encore des tâches domestiques qui sont inégalement réparties, et puis l'école qui fabrique encore malheureusement des stéréotypes. Donc c'est vrai que mon optimisme c'est un petit peu... on a pris un coup. Et moi je vois, alors mon expérience de professeur, je vois en fait le fait que ces stéréotypes sont ancrés encore dans l'orientation. Et on parlait justement du fait qu'il y avait effectivement une norme sociale. En fait on a des filles aujourd'hui, en seconde notamment, qui est une classe, une année d'orientation, qui s'auto-censure en fait. Et moi je vois très bien des jeunes filles qui sont plutôt sérieuses et qui ont des bons résultats et qui vont être beaucoup moins ambitieuses que les garçons qui ont des résultats parfois moyens mais qui ont confiance en eux et qui vont du coup avoir des ambitions beaucoup plus importantes. Et c'est très... Moi mon rôle ça va être justement de voir à quel moment c'est de l'auto-censure ou est-ce que vraiment le vœu de la

0: jeune fille est un vœu sincère. Ouais. Et je me retrouve confrontée voilà, à cette norme, cette construction, etc. Donc voilà, et puis l'école construit encore des stéréotypes. Voilà, il y a plein d'études hein, sur comment les professeurs remplissent leurs bulletins, sur les réflexions qu'on peut dire parfois à des élèves. Et on rattache parfois des comportements à des garçons ou à des filles. Voilà, donc bon, il y a des pistes d'amélioration. Hein. Il y a un nouveau programme d'éducation à la vie affective et relationnelle sexuelle qui est en train d'être démarré. Voilà, certains professeurs sont portés volontaires pour être formés pour ça, mais il y a beaucoup de choses encore à faire à ce niveau-là.
1: Je sais qu'au-delà de ton travail de prof, tu chantes aussi au sein d'une chorale, et j'ai donc envie de vous faire écouter l'extrait d'un chant.

0: l'hymne des femmes qui est chanté depuis les années 70, un peu l'hymne du MLF aussi, qui commence, on l'a entendu, nous qui sommes sans passé, nous qui n'avons pas d'histoire, et puis une version légèrement modifiée chantée par Mathilde qu'on a entendue, depuis la nuit des temps, effacée de nos mémoires. À ton avis, Elisabeth, quel est le sens de ces mots? Est-ce que ça renvoie à cette invisibilisation de l'histoire des femmes?
1: Ben oui, tout à fait. Hein. Les femmes ont été oubliées et sont encore oubliées, malheureusement. Mmh. Moi, ça me fait penser à un livre vraiment que je conseille, un livre de Titiou Lecoq, qui s'appelle donc Les Grandes Oubliées, pourquoi l'histoire a effacé les femmes. Je le conseille notamment aux plus jeunes, parce que c'est un livre qui est très drôle, qui est très facile à lire, et qui parle justement, qui redonne en fait la place des femmes dans l'histoire, et qui essaie d'expliquer aussi pourquoi et quels sont les mécanismes qui expliquent pourquoi l'histoire a effacé les femmes. Et si j'avais un exemple à donner, c'est avec la paléontologie. Il y a Marilène Patoumatis, qui est une paléontologue, qui a écrit un livre qui s'appelle « L'homme préhistorique est aussi une femme ». Parce qu'effectivement, en fait, nous, à l'école, on ne nous a pas parlé des femmes préhistoriques, jamais, ou on nous a éventuellement montré... on a eu cette image de la femme dans la grotte avec un
2: avec
1: bébé...
2: Avec sa casserole.
1: Exactement. Voilà. Et en fait, ce qui est intéressant, c'est qu'elle nous raconte, et donc ça, Titou Lecoq le reprend aussi dans son livre, que les paléontologues qui ont travaillé sur la paléontologie, c'était des hommes au milieu du 19e siècle et qu'ils ont complètement calqué leur structure sociale sur la vie des hommes préhistoriques. Et en fait, avec les nouveautés, donc la biogéochimie, l'ADN fossile, ou même le fait que des femmes sont devenues paléontologues, eh bien on a complètement redécouvert des choses et on se rend compte que les femmes, elles chassaient, elles faisaient la guerre, on a découvert des sépultures où il y avait des armes et on s'était forcément dit que c'était des sépultures d'hommes, et en fait pas toujours. Et donc je trouve que c'est vraiment un exemple vraiment important qui montre qu'on a oublié les femmes. On pourrait aussi parler de l'effet Matilda. L'effet Matilda, c'est un effet qui a été conceptualisé par Margaret Rossiter, et qui dit en fait que la contribution des femmes dans les sciences a été niée, minimisée et spoliée au fil des siècles et de manière systématique. Mmh. Alors il y a plein d'exemples, et j'en ai choisi un. Je voulais vous parler d'une botaniste du XVIIIe siècle qui s'appelle Jeanne Barrée, qui était la compagne d'ailleurs du botaniste Philibert Commerson. Et elle, en fait, elle a dû se déguiser en homme pour participer à une expédition botaniste, donc l'expédition de Louis-Antoine de Bougainville. Et son compagnon Commerson, on lui a attribué 70 espèces végétales. Voilà, à lui, alors qu'en fait, elle aussi, elle en a découvert. Mmh. Et c'est seulement au XXIe siècle qu'on a du coup redonné la mémoire à cette femme. Aujourd'hui, en fait, on a aussi, je trouve, un problème dans les manuels scolaires et dans les programmes scolaires, puisque finalement, même si l'historiographie aujourd'hui donne de la place à ces femmes, eh bien, en fait, on ne le retrouve pas dans les programmes scolaires et dans les manuels scolaires. Les programmes scolaires, ils sont assez frileux. Alors, bien sûr, il y a eu des progrès, mais si on regarde les manuels qui ne prennent pas d'initiative et qui suivent vraiment le programme, on se rend compte que la femme est encore reléguée. Les femmes sont reléguées à des dossiers. Elles ne sont pas vraiment dans le cours, vous voyez, dans la leçon. Et voilà, donc je dirais qu'en fait... Finalement, les femmes, elles ont subi trois niveaux de discrimination dans leur vécu, la plupart du temps, parce qu'elles ont vécu dans des sociétés

0: avec une domination masculine. Elles ont été discriminées par après par des générations d'historiens qui ont fait l'histoire des hommes. Et puis finalement, encore aujourd'hui, dans les programmes, dans les manuels, malgré toutes les avancées historiographiques, elles sont encore discriminées. Donc il y a du travail à faire à ce niveau-là.
1: Et toi, est-ce que tu, pendant que tu prépares tes cours, tu cherches justement des exemples de femmes ?
0: Alors, en fait,
1: tu es obligée de chercher.
0: Oui, exactement. Alors, il y a eu une association qui s'appelle l'association Nénosine, qui a fait à un moment un manuel scolaire, justement, qui respectait les programmes et qui mettait en avant l'histoire des femmes. Après, c'est très difficile. En fait, j'ai ce souci-là et cette vigilance-là, mais c'est toujours pareil. On est débordé par un contenu énorme. Et en fait, très vite, je me rends compte, oui, effectivement, j'ai moi-même pas assez inclus les femmes.
1: Et tu parlais des jeunes filles, justement, qui ont du mal à se projeter dans un futur, parce que effectivement, si elles n'ont pas de modèle féminin, comment
2: dans
1: faire
2: l'histoire,
1: dans l'histoire aussi, comment faire pour
0: tout à fait. Alors ça, au niveau de l'orientation, il y a effectivement, c'est quand même un sujet assez important, l'orientation, et le fait que il y a eu effectivement des associations, on a des associations qui viennent montrer finalement que l'orientation est aujourd'hui trop genrée, mais effectivement, moi je suis complètement d'accord qu'il faut des modèles de scientifiques, etc.
1: D'artistes, on en avait parlé, Sophie, au niveau de l'art aussi, les femmes, ils sont tout à fait extrêmement sous-représentés.
0: Alors moi, je sais qu'il y a eu 2 années où j'avais fait, le jour de la journée du 8 mars, j'avais demandé aux élèves de faire une exposition sur leurs femmes remarquables. Et donc, ils avaient un choix.
1: Leur maman.
0: Et donc, finalement, ça avait donné un lieu à des... c'était rigolo, d'ailleurs, parce que chaque classe avait choisi des femmes à profil très différent. Et ça avait permis, justement, de parler de ce genre de choses. Donc, il y a des initiatives qu'on peut prendre, mais on n'est pas aidé toujours.
2: Et pour parler de l'histoire du mot, le mot féminisme n'a que 150 ans, mais la chose féministe précède ce mot-là. Pour l'anecdote, le mot féministe vient de la médecine et désigne une pathologie, la féminisation de sujets masculins atteints d'une forme particulière de tuberculose. Et le mot décrit l'aspect d'un individu mâle présentant certains caractères secondaires du sexe féminin. Et ensuite, c'est Alexandre Dumas fils, en 1872, qui utilise ce mot féministe pour s'opposer à l'égalité homme-femme. Et ensuite, en 1882, c'est la suffragette Hubertine Auclert qui lui donne le sens militant qu'on connaît aujourd'hui. Et c'est la première à s'autodéfinir féministe. Et donc, avant l'apparition de ce mot, quelles sont les expériences qu'on pourrait définir de féministe dans l'histoire plus ancienne, du coup ?
0: Alors il y en a plein. Je vais parler de deux femmes, donc de Christine de Pisan, une femme du XIVe siècle qui est née à Venise en 1364. Et ce qui est intéressant dans son parcours déjà, c'est que son père était médecin et astronome, et il a très vite été appelé par le Charles V pour à la cour, et donc elle a vécu à Paris. Et en fait, son père a incité sa fille à s'éduquer, alors que sa mère était très réticente. Donc ça montre aussi un peu le rôle des hommes dans ces mouvements-là. Donc le père vraiment a considéré qu'elle avait un potentiel et qu'il fallait qu'elle s'éduque. Et donc elle a beaucoup fait d'études et elle s'est retrouvée, donc elle a été mariée à 15 ans, elle a eu 3 enfants et elle s'est retrouvée très vite veuve et sans père. Et elle a assumé en fait ce statut de veuve parce que normalement elle aurait dû en fait être à la recherche d'un nouvel époux. Et en fait elle a du coup... elle a vécu elle a multiplié son réseau, elle s'est appuyée sur son réseau, les réseaux des courtisans et des hommes de lettres, et elle est devenue une femme de lettres. Elle a fait une œuvre considérable en poésie, en philosophie, en politique. Et donc, si je devais citer 2 textes féministes de Christine de Pisan, ce serait le livre de la Cité des Dames. Donc, elle écrit ça en 1405, et où justement, elle évoque des figures féministes célèbres qui ont contribué à la société de leur temps. Donc, ça veut dire vraiment qu'elle pense, et alors elle dit que ces femmes, elles sont quand même vertueuses. Donc elles sont vertueuses, mais elles ont pu contribuer à la société de leur temps. Et puis il y a un autre livre qui est intéressant, qui est le livre de la Mutation de Fortune, en 1403, où là c'est le récit d'une femme qui se métamorphose en homme après la mort de son mari pour devenir écrivaine. Donc c'est un texte précurseur sur la question de la transidentité. Après, voilà, c'est une femme qui vit dans son temps et qui a énormément de préjugés, notamment sur les classes populaires. Voilà, elle a des propos où elle parle des petites femmes de village, il faut leur rabattre le caquet, etc. Mais on a quand même des écrits, elle est lucide en tout cas sur le pouvoir de domination des hommes. Et alors après, forcément, j'ai envie de parler d'une révolutionnaire. Et d'habitude, on parle toujours d'Olympe de Gouges. Alors, Olympe de Gouges, qui est très importante, donc la déclaration des droits de la femme et de la citoyenne. Mais je voudrais là parler de 2 autres femmes révolutionnaires, donc Claire Lacombe et Pauline Léon, qui, donc à la même période, ont

0: créer une société des citoyennes républicaines et révolutionnaires. Et c'est un club de discussion politique dans laquelle seules les femmes étaient admises. Et les revendications étaient très très variées. En fait, c'était vraiment pas que le droit de vote. En fait, la citoyenneté, c'était le droit de vote, mais aussi le droit d'être armée. Donc ça, c'était une grosse revendication. Le droit aussi d'accéder à l'héritage. La reconnaissance des droits des enfants hors mariage. Se marier sans l'accord parental. Vous voyez, donc c'était vraiment sur énormément de panels et pas que sur l'aspect politique.
1: Et dans l'histoire des féminismes, la Convention veut qu'on utilise la métaphore des vagues qui désigne des cycles de mobilisation. On peut parler de la première vague à la fin du 19e siècle qui a été concentrée sur le droit de vote. La deuxième vague à partir des années 60 qui a porté beaucoup les droits de la famille à la contraception et à l'IVG. Et la troisième ou même quatrième vague, on parle de la lutte contre les violences sexistes et sexuelles et de tout ce qui se passe sur le monde, dans le monde numérique. Et ce découpage, par contre, peut être remis en question, toujours selon Christine Barr. Une vague peut être recouverte par une autre sans disparaître pour autant. Il existe, par exemple, des associations encore aujourd'hui qui sont nées pendant la première vague. Alors toi, en tant que prof d'histoire, quel est ton regard sur ça?
0: Alors moi, j'aime le principe de la métaphore marine, parce que je trouve qu'au niveau pédagogique, déjà, ça permet de clarifier un petit peu les mouvements féministes. Et puis je trouve que la vague, elle montre bien ce que ça veut dire, c'est-à-dire qu'en fait une vague, c'est plein d'éléments différents, mais il y a un moment donné où il y a des questions prioritaires communes qui vont prendre la priorité et qui vont du coup dominer. Et le principe de la vague, c'est qu'aussi que la vague après, elle recule. Et c'est ça, on voit ça dans les mouvements féministes, c'est-à-dire qu'en fait, il y a des victoires, une sorte de victoire féministe, et puis après, juste après, des reculs. Et voilà. Et en fait, aussi, le principe, c'est que la vague suive la deuxième vague, ou la troisième vague, prend toujours appui sur la vague précédente. Voilà. Donc en fait, en réalité, aucune vague n'est vraiment terminée. Parce que, je sais pas, moi, si on regarde les droits politiques, alors effectivement, ben, on a le droit de vote. Bon, il y a eu la loi sur la parité, mais aujourd'hui, je crois que pour les municipales, c'est la première fois qu'on demande que la parité soit complètement respectée sur les listes des municipales. On a encore des postes clés qui sont très réservés aux hommes. Si je regarde tout ce qui concerne le droit à l'avortement, ça s'est pas arrêté avec la légalisation de l'avortement. Il y a eu toutes les luttes après, dans les années 80, pour rendre cet avortement gratuit, remboursé par la sécurité sociale. Je veux dire, en 2024, l'IVG est rentré dans la Constitution, ça montre bien que ce combat a continué. Après, ben on va reciter Christine Barr, qui finalement aura été bien citée dans cette émission. Elle, ce qui est intéressant, c'est qu'elle montre aussi qu'il y a plein de nuances, et notamment la première vague, où on dit c'est les droits politiques et les droits civiques, en fait, il s'avère que Hubertine Auclert, elle était presque considérée comme radicale à l'époque, à demander le droit de vote. C'est-à-dire qu'il y avait des féministes qui, pour le coup, elles, se battaient surtout pour l'accès à l'éducation, pour l'amélioration de la condition de travail des ouvrières. Et George Sand, par exemple, elle était contre le droit de vote. Hubertine Auclert était presque radicale. Bah, donc ça, c'est un premier exemple. Et puis il y a aussi, alors je trouve que c'est très intéressant, mais Christine Barr, elle parle du fait qu'il y a un groupe de femmes qu'on appelle les néo-malthusiennes, qui, dès la fin du 19e, demandent le droit à l'avortement, le droit à la contraception. Donc elles sont vraiment radicales, mais donc avec la figure de Madeleine Pelletier. Mais ça montre bien qu'en fait, il y a plein de... Enfin voilà, la vague, ça permet de... Le principe de la métaphore des vagues permet de comprendre les grandes dynamiques du féminisme, mais on doit faire plein de nuances.
1: Alors, il ne nous reste pas beaucoup de temps, mais on a parlé pendant toute cette émission de féminisme au pluriel, parce que les mouvements pour la libération des femmes s'inscrivent dans différents courants de pensée, de pratiques. Il y a le féminisme religieux, bourgeois, populaire, marxiste, lesbien, l'écoféminisme. Et donc, je voulais savoir, toi, qu'est-ce que tu pourrais nous dire à propos de ça, de ces différents mouvements ?
0: Alors ça me paraît tout à fait normal qu'il y ait une pluralité des féminismes, parce que le féminisme, il doit s'insérer dans un contexte global qui a changé. Alors après, il y a eu souvent une sorte de tension entre les différents types de féminisme, notamment entre le féminisme universaliste et le féminisme intersectionnel, par exemple. Voilà, donc l'universalisme, en fait, en gros, l'idée, c'est que ben, on a une unité du genre humain, une unité des femmes, et qu'il faut qu'il nous rassemble, qu'il peut... Voilà, qui te rassemble. Et donc, du coup, on va gommer nos particularismes sociaux et culturels. Et ça, c'est quelque chose qui représente aussi le combat pour les droits, notamment dans les années 70, où finalement, on veut que les femmes deviennent des sujets de droit. Et donc, on va gommer tous les particularismes. féminisme. Et après, ben, effectivement, dans les années 90, on va avoir l'apparition du concept d'intersectionnalité, où là, on va dire, ben non, au contraire, c'est important de mettre en avant les particularités culturelles et sociales pour penser les discriminations. Et donc, effectivement,

0: dans ces cas-là, on va mettre l'accent sur le fait qu'une femme, elle peut être victime de plusieurs discriminations parce que, par exemple, elle est femme, mais elle est aussi lesbienne. Et donc, du coup, elle va subir une discrimination en tant que femme, mais aussi en tant que lesbienne. Après, moi, je pense que ces deux féminismes qu'on a souvent opposés ne doivent pas être opposés, puisque finalement, je pense que l'univers est riche de toutes les particularités. Et finalement, c'est peut-être ça que j'ai envie de retenir, c'est qu'on est tous, ben voilà, que nos particularités font nos richesses.
1: Oui, alors il ne reste pas beaucoup de temps, mais effectivement, je pense que c'est un bon moyen pour conclure, pour dire aussi que effectivement, on avait parlé en préparant cette émission aussi du féminisme incarné. Donc, autrefois, on avait tendance à gommer les différences et l'intime en fait des femmes. Aujourd'hui, il y a des philosophes comme Camille Freud-Vaumetri qui met en avant cette bataille de l'intime qui revient. Aussi.
0: Oui, et moi, je trouve que c'est très intéressant ce qu'elle dit cette philosophe parce qu'elle dit que depuis MeToo, en fait, on a le retour de l'intime, donc tous les sujets corporels et intimes qui apparaissent, donc la sexualité, le consentement, les règles, la ménopause, la transformation des corps. Et en fait, si on veut finir et conclure peut-être sur ça, c'est que finalement, le fait que l'intime revienne au centre du débat, eh bien, ça inclut forcément les hommes. Parce que les hommes, forcément, eh bien, ça les concerne davantage. Mmh. Et ils ne peuvent plus s'échapper et s'esquiver de ce combat-là, puisque finalement, ben, l'intime, c'est ce qui fait notre relation avec eux.
1: Et je pense que ça nous offre une parfaite transition pour une des prochaines émissions. Je ne sais pas si ce sera en février ou plus tard, sur la contraception masculine. C'est un sujet dont j'aimerais beaucoup parler. Donc merci beaucoup Elisabeth pour avoir répondu à nos questions.
2: Moi j'étais là à gober toutes les paroles là.
1: Et je rappelle que tu es prof d'histoire géo et de géopolitique au lycée Jean Vigo à Millau. Mmh. Et pour aller plus loin, vos conseils, il y a encore Féminisme 150 ans d'idées reçues de Christine Barre.

Vous l'entendez, c'est la fin de cette émission. Merci encore à Elisabeth, Isabelle et Fabienne pour avoir été présentes avec moi. Merci à Marion pour le micro-trottoir et merci à Nico pour la technique. Nous nous retrouvons le mois prochain, toujours le premier jeudi. 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À bientôt.

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1: Les 40 ans ne permettent même plus de mesurer ce qui arrive. Le phénomène actuel dépasse toutes les limites et les conséquences seront dramatiques dans le monde entier. On en parle dans un instant dans le journal et avec notre invité dans un peu plus d'une heure. Au sommaire également, la crise politique qui se poursuit en Espagne. Un mois après l'arrivée de dizaines de milliers de Marocains dans l'enclave espagnole de Ceuta, l'immense majorité avait tout de suite été renvoyée au Maroc, mais la droite et l'extrême droite espagnole dénoncent une mauvaise gestion par Madrid et une opération manipulée par Rabat. Devant le Parlement, le Premier ministre espagnol dédouane une fois de plus les autorités marocaines.
2: Personne n'a fourni au gouvernement la moindre preuve suggérant que cette entrée massive dans la ville espagnole de Ceuta ait été planifiée ou exécutée par les autorités marocaines.
1: Pedro Sanchez, contredit par l'opposition, mais aussi par un rapport de police, on en parle dans quelques minutes.
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1: Au sommaire également, les derniers jours de campagne en Allemagne avec des élections régionales en Saxe-Anhalt. L'extrême droite pourrait arriver au pouvoir et elle prévient qu'en cas de victoire, sa première mesure sera de fermer les médias publics. Reportage de notre correspondante à écouter dans 20 minutes. Et puis la disparition d'une figure du mouvement féministe aux États-Unis et dans le monde. Gloria Steinem est morte à 92 ans. Elle l'avait personnifié même en quelque sorte ce mouvement tellement son influence était grande. Le New York Times dit d'elle aujourd'hui qu'elle avait contribué à engendrer des transformations profondes dans pratiquement tous les aspects de la vie américaine, de la salle de réunion au tribunal, en passant par la chambre à coucher. On viendra sur son parcours et sur

0: son engagement exceptionnel dans quelques minutes. Vous avez le programme. Bienvenue.
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0: Et tout de suite, le journal. Bonjour Karine Bellicha.
2: Bonjour Anne, bonjour à tous.
0: El Niño est donc bien parti pour battre tous les records.
2: L'OMM, l'Organisation de Météo Mondiale, prévoit que le phénomène climatique qui revient cycliquement aura une très forte intensité, et ce jusqu'en février prochain. El Niño pourrait être le plus puissant de ces quatre dernières décennies, avec à la

0: inondations et des records de température. L'ONU, Jérémy Lange, estime désormais que la planète s'engage en eau inconnue.
1: Un indice de confiance de 100%, c'est une rareté chez les spécialistes du climat. Jamais ils n'avaient vu un El Niño aussi puissant depuis qu'ils mesurent le phénomène. Voilà plus de 40 ans. L'épisode actuel est marqué par des eaux de surface dans le Pacifique anormalement chaudes, jusqu'à 2,6 degrés au-delà de la moyenne en août. Sous la surface, l'eau est parfois plus chaude de 8 degrés, rappelle la directrice de l'OMM, Celeste Saolo.
2: El Niño devrait atteindre son pic à la fin de l'année, mais on va ressentir ses effets bien après cela, y compris en ce qui concerne les températures. Le dernier épisode de 2023-2024 a contribué à ce que 2024 soit l'année la plus chaude jamais enregistrée. On ne pourra pas être surpris si ce record tombe à nouveau.
1: Et de fait, l'automne devrait être plus chaud quasiment partout sur le globe. L'autre question, c'est est-ce qu'un El Niño puissant veut dire plus de phénomènes climatiques extrêmes ou plus violents ? C'est possible, mais sur ce point, les scientifiques sont moins affirmatifs. Seule certitude, El Niño vient ajouter de l'huile sur le feu d'un monde déjà en surchauffe. Jérémy Lange, Genève, RFI.
3: Après la visite en avant-première de l'exposition de la tapisserie de Bayeux hier à Londres, le président français entre dans le vif du sujet.
0: Avec un entretien et un déjeuner à Downing Street, avec le nouveau Premier ministre Andy Burnham, Emmanuel Macron entend bien parler avec lui de coopération en matière de défense, mais les traversées de la Manche par des migrants restent un sujet prioritaire pour l'exécutif britannique.
3: Les questions migratoires, il en est question aussi en Espagne. Le Premier ministre maintient sa ligne.
0: Pedro Sanchez a de nouveau assuré devant les députés n'avoir aucune preuve solide d'une éventuelle implication du Maroc dans la crise migratoire de Ceuta après l'afflux de dizaines de milliers de jeunes Marocains entrés illégalement dans l'enclave espagnole en juillet. Un discours contesté par l'opposition espagnole de droite et d'extrême droite. Amélie Tulet, bonjour.
4: Bonjour.
0: Pedro Sanchez est fragilisé aussi par un rapport de la police espagnole consulté hier par plusieurs médias.
4: Ce rapport n'impute aucunement aux autorités du Maroc la responsabilité de l'arrivée de dizaines de milliers de personnes en deux jours seulement sur le territoire espagnol, mais il pointe un faisceau d'indices convergents vers une attitude des policiers marocains permissive, voire même facilitante au passage des migrants. L'unité de renseignement espagnole qui a enquêté note ainsi une absence de tentative sérieuse des forces de l'ordre marocaines d'éloigner la foule du périmètre frontalier, une aide de certains policiers indiquant aux migrants où passer. Les enquêteurs s'intéressent aussi à une catégorie d'individus observés sur plusieurs vidéos, sans uniforme mais au profil semblable, athlétique, t-shirt et polo neutre, pantalon long, casquette. Au milieu des migrants, ils semblent jouer un rôle de gestionnaire du flot d'individus, autant d'éléments, selon le rapport, incompatibles avec un mouvement de masse purement spontané. Ce document depuis hier renforce les interrogations d'une partie de la classe politique espagnole. Le Premier ministre, s'il continue de dédouaner Rabat, promet aussi d'agir avec fermeté si des preuves solides de l'implication marocaine existent. Il condamne les déclarations récentes des deux ministres marocains qui ont revendiqué la marocanité de Ceuta et Melilla, deux villes où Pedro Sanchez appelle le roi d'Espagne à se rendre dans les prochaines semaines.
0: Amélie Tulet.
3: En Ukraine, un immeuble résidentiel du port d'Odessa, la grande ville du sud, a été la cible d'une attaque russe.
0: Une vingtaine de personnes a été blessée.
3: La Russie prépare aussi des actions de sabotage contre le Danemark.
0: C'est l'avertissement lancé par le chef du contre-espionnage danois dans la presse locale, affirmant que Moscou tente de recruter des citoyens ordinaires pour récolter des informations afin d'accéder à des sites sensibles du pays. Copenhague, qui soutient Kiev face à l'offensive russe, doit protéger son industrie de défense, conclut ce responsable des services de renseignement.
3: Et un nouvel incident en Allemagne.
0: Des engins incendiaires ont été lancés la nuit dernière sur des bâtiments à Munich où se trouvent plusieurs entreprises de la défense. Deux suspects bulgares ont été arrêtés, tandis que la Russie a décidé de fermer les antennes de l'Institut Goethe sur son territoire en représailles à une mesure similaire prise par Berlin, l'Allemagne ayant officiellement accusé Moscou d'avoir envoyé un drone chargé d'explosifs début août à l'aéroport de Leipzig.
3: Washington est toujours incapable de faire plier Téhéran et l'escalade continue au Moyen-Orient.
0: L'Iran a visé avec des missiles et des drones le Koweït et les Émirats arabes unis ce matin en représailles à des frappes américaines promettant une nouvelle stratégie destinée à briser l'armée américaine. Donald Trump promet de son côté que les États-Unis restent prêts à frapper à tout moment la République islamique.
3: Tout aurait commencé par un vol de moutons.
0: Des habitants palestiniens près de Ramallah affirment qu'ils leur appartenaient, ce que conteste l'armée israélienne. La situation a dégénéré avec des colons et

0: Deux jeunes Palestiniens âgés de 16 et de 19 ans ont été tués par des soldats qui ont évoqué la répression d'une émeute.
1: Des milliers de personnes toujours sans nouvelles de leurs proches, une semaine maintenant après la crue dévastatrice dans l'Himalaya.
0: Népalais, pèlerins, étrangers et touristes cherchent inlassablement à obtenir des informations sur le sort des disparus. On est toujours sans nouvelles de plus de 4000 personnes. 1200 morts sont désormais confirmés.
1: Dans l'actualité également, des repas gratuits qui tournent au désastre en Indonésie.
0: Cette semaine, 800 étudiants et enseignants souffrent d'intoxication alimentaire liée au programme de repas gratuits du président indonésien, un projet phare du chef de l'État, censé permettre de nourrir plus de 600 millions d'étudiants, de professeurs et de femmes enceintes à travers le pays. Mais Nicolas Roca, bonjour.
2: Bonjour.
0: Les scandales se multiplient autour d'une promesse de campagne à plusieurs milliards d'euros.
2: Oui, car on a pu retrouver des mégots dans les plats, des morceaux de dans le riz ou bien des plateaux repas mal lavés. Sur les réseaux sociaux, voilà des mois que les Indonésiens se plaignent d'un programme qui vise à mettre fin au problème chronique de malnutrition dans le pays. Les 800 étudiants et professeurs malades cette semaine s'ajoutent à une longue liste depuis début 2025 selon le réseau Education Watch. 37 600 personnes auraient été atteintes d'intoxication alimentaire liée à ces repas gratuits, un chiffre qui reste minime par rapport aux 62 millions de personnes qui ont pu bénéficier du programme, répond le gouvernement. Un chiffre trop élevé, répondent les critiques qui pointent du doigt un projet particulièrement coûteux. Car malgré les coupes budgétaires promises, ces repas gratuits vont coûter autour de 13 milliards d'euros cette année. Autre problème majeur, la corruption endémique dans l'archipel qui n'épargne pas le programme. En juin, le directeur de l'Agence nationale de nutrition et deux de ses adjoints ont été arrêtés pour détournement de fonds. De quoi attiser une colère populaire déjà extrêmement vive alors que les manifestations anti-corruption se multiplient dans le pays.
0: Nicolas Roca.
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Et salut tout le monde, on se retrouve pour cette rentrée. J'espère que vous allez bien, que vous avez passé de belles vacances. Moi ça va, et je suis très contente de repartager avec vous cet agenda. Plein de belles choses en visu, plein d'événements, de stages en tout genre. J'espère que vous êtes prêts, c'est parti. L'espace loisirs et création vous attendent nombreux habitués ou nouveaux participants aux ateliers qui reprennent. Notamment ce mercredi pour les joueurs de cartes et ce jeudi pour la récup et les rencontres. Venez nombreux ce mercredi 2 et jeudi 3 septembre de 14h30 à 16h30 au 26 route du Trèves pour participer à ces ateliers.

Le théâtre de la Doline vous propose des stages de théâtre hebdomadaires les mercredis. Pour les ados, c'est le mercredi après-midi et pour les adultes, c'est le soir. Venez profiter d'une saison riche en découvertes et en émotions. Renseignements et inscriptions au 05 65 58 83 40 ou à l'adresse www.théâtredeladoline.com.

de Hopper à Miro, en passant par Hokusai, mais aussi par le manga, l'art japonais, Charlie Chaplin et l'univers de Peaky Blinders, Bruno Fons compose une exposition riche en références et en styles. Un voyage entre peinture figurative, abstraction et culture populaire, où les reproductions se répondent et se mélangent. L'exposition est ouverte du mercredi au samedi, de 10h à 18h, et l'entrée est libre. Elle se tient jusqu'au 5 septembre, alors allez jeter un coup d'œil si ce n'est pas déjà fait.

L'association Passage à l'Art organise une exposition collective à la Capelle, le Grand Passage. Deux collectifs en un même lieu, dans la salle des solos, c'est une thématique sur l'eau, et la grande salle, pas de thème choisi. Pour observer ces belles expositions, ça se passe à

la Capelle Amio du lundi au samedi de 10h à 13h et de 16h à 18h45. Elle a lieu jusqu'au 19 septembre. Le Festena de la Moussa propose un stage de chant avec Anne Angelbert de 9h à 12h30 et 14h à 16h. Inscription auprès de Colette Scoudier au 05 65 73 80 58 ou à l'adresse colette.scoudier@aveyron.fr. Il reste encore quelques places, alors foncez. Et ensuite, pour bien continuer la soirée, un concert du trio Albada, trio polyphonique à 20h30, ce trio révèle la richesse enfouie des patrimoines culturels immatériels occitans. L'alliance de deux voix féminines et d'une voix masculine permettent de créer l'intense moment d'écoute musicale. Le tarif est de 10€ et gratuit jusqu'à 18 ans. C'est ce samedi 5 septembre à la Maison du Temps Libre au Viala du Tarn.

Quelques places sont encore disponibles pour le stage de jazz qui se déroulera du 11 au 13 septembre au Viala du Tarn. Pour la cinquième année consécutive, on y retrouve David Potrick à la baguette, le chef d'orchestre. Titulaire du DE de saxophone et du DE de jazz, il enseigne et coordonne le département jazz au Conservatoire de musique et de danse du Tarn et la formation professionnelle à Music Hall à Toulouse. Le travail sur l'interprétation, le phrasé, le style, la cohésion, le son du musicien dans le son de l'orchestre sont abordés sous forme d'ateliers, grand orchestre, groupe et par section. Le travail d'improvisation y est particulièrement mis en avant afin de permettre à chacun des stagiaires d'exprimer sa créativité, notamment lors du concert de restitution prévu le dimanche midi. Et encore d'autres événements en lien avec ce stage aura lieu. Pour s'inscrire à ce stage de jazz qui se déroule au Viala du Tarn du vendredi 11 septembre à 13h30 au dimanche 13 septembre après-midi, contactez William au 06 71 56 33 94. Ces animations sont organisées dans le cadre du festival Jazz et Polar au Viala du Tarn.

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Et voilà, c'est la fin de ce premier agenda de reprise. J'espère que ça va, que vous en avez pas marre de moi et que j'arrive toujours à vous contenter dans les événements qui se passent durant la semaine. Moi, ça me fait toujours très plaisir. Et sur ce, des bisous et bon milieu de semaine.

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0: Bonsoir à toutes et tous. Nous sommes à Saint-Sever-du-Moustier sur un des rendez-vous de la Cocotte qui chuchote. Je suis William de Radio Larzac et je suis accompagné de Simon de Radio Sainte-Afrique qui assure la technique de ce moment radiophonique qui se déroule en public et en direct sur nos radios respectives. Nous saluons également les auditeurs et auditrices de Radio Lodève qui nous entendent, mais en différé. La Cocotte qui chuchote est l'occasion de valoriser les dynamiques qui se créent autour de tiers-lieux du territoire du parc naturel régional des Grands Causses. Mais avant de passer à la parole à Roxane Willem-Jam, chargée de mission attractivité et développement sociétal au parc naturel régional des Grands Causses, qui reviendra sur cette opération, nous allons vous présenter les invités de cette première partie d'émission. J'ai déjà présenté Roxane, on va faire un peu comme dans les génériques de films, par ordre d'apparition à l'écran. Alors, ils nous consacrent leur temps précieux parce qu'ils sont en préparation de repas et qu'il faudra les libérer vite. Ce sont Jacques Rino-Bousquet, le chef cuisinier pour cette soirée, et Arthur Barbary du restaurant Bubamara, et Monsieur Éric Oulès, maire de Saint-Sever-du-Moustier. Alors, après Saint-Maurice-Navacelles et Ping-Pong-le-Toit, à Millau, nous visitons un troisième tiers-lieu pour cette deuxième saison de la Cocotte qui chuchote, celui de Saint-Sever-du-Moustier. Puisque c'est bien de cela qu'il s'agit, mettre en valeur ces démarches collectives que sont les tiers-lieux. Mais je m'arrête là et laisse la parole à Roxane Willem-Jam, qui présentera bien mieux que moi cette opération, puisqu'elle en est l'initiatrice et l'une des coordinatrices au sein du Parc naturel régional des Grands Causses. Alors Roxane, l'opération de la Cocotte qui chuchote va bien au-delà de la délicieuse soirée qui nous attend.
1: Elle va bien au-delà parce qu'en fait, c'est un projet à long cours qui commence initialement autour d'ateliers, déjà d'interconnaissance entre tiers-lieux, et puis ensuite d'ateliers participatifs où on apprend à pousser un peu plus la connaissance de chaque fonctionnement de tiers-lieux, mais aussi des gens qui les font vivre, à la fois les gérants, les représentants de ces lieux, mais également toutes ces petites mains qui sont là et qui ne sont pas du tout invisibles, parce qu'elles sont l'âme des tiers-lieux. Donc il y a de nombreux bénévoles qui sont des habitants, il y a aussi des associations transversales qui viennent injecter de leur dynamisme dans ces lieux. Donc voilà, on a organisé beaucoup de rencontres, pas mal d'ateliers autour du faire ensemble de manière concrète. Donc il y a eu des ateliers de cueillette, il y a eu des ateliers de fabrication de foisses. Et en même temps, on découvre un pan du territoire du parc avec les équipes. Donc c'est un projet qui se fait en amont, qui se construit un petit peu au fur et à mesure comme un jeu de Lego. Et ce soir, on peut dire que c'est la pièce finale qui se joue à demeure dans les différents villages.
0: Et comment est arrivée l'idée originale au départ ?
1: L'idée, en fait, c'est que la cuisine, c'est un lieu de rencontre, un lieu de partage. C'est quelque chose qui rassemble, de manger. Et je suis partie sur le postulat qu'en Aveyron, on était des bons mangeurs, qu'il y avait énormément de produits locaux, de produits de qualité, et que ça serait assez simple de tous nous réunir autour de la cuisine. Et c'est vrai que ça a bien fonctionné.
0: Alors, vous avez travaillé avec Martin Souchet.
1: Cette année, on a travaillé avec Martin Souchet parce que c'est un jeune chef qui est du territoire et qui est en train de retaper un lieu pour le transformer en restaurant. Donc il a un parcours atypique, il a voyagé, il a déjà tenu des restaurants ailleurs. Donc il a une façon de cuisiner à la fois les produits locaux mais d'y amener des petites saveurs originales. Et c'est vrai que l'année dernière, on était avec le chef ultra, Michel Brass.
0: Ben oui.
1: Mais Martin a très bien su prendre ses marques et servir le projet.
0: Merci Roxane, on te retrouvera plus tard.
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0: Alors, Martin Souchet ne pouvait pas être là ce soir. Alors, je ne sais pas s'il est en voyage ou s'il travaille sur son projet, mais il a bien sûr participé à la confection du menu et il a légué sa toque à Jacques Rino-Bousquet, qui est le grand chef d'un soir. Alors, Jacques Rino, vous êtes installé à Saint-Sever. Qu'est-ce qui vous a attiré dans ce village? Parce que l'installation est assez récente.

0: ça je crois.
1: Ça fait même un bon moment en fait, plutôt, que je suis ici.
0: Ah pardon.
1: Ouais. Mes parents habitent là, donc.
0: Ah ok.
1: Voilà. J'avais pas ça compris, fait ça. Ouais, non, ça fait 20 ans en fait que je suis ici maintenant.
0: D'accord.
1: Voilà.
0: Non, parce que je te croisais souvent à Saint-Affrique, c'est pour ça.
1: Bah après j'ai bougé un petit peu à gauche à droite, mais je suis allé, j'ai fait mes études sur Toulouse, mais puis après je suis revenu en fait au final.
0: D'accord.
1: Voilà.
0: Alors on s'improvise pas cuisinier comme ça. C'est quoi ton cheminement et ta relation à la cuisine?
1: À côté de mon travail, qui est plutôt de dessiner de la bande dessinée, du manga, ouais. J'ai toujours en fait cuisiné aussi. Ça a toujours été ma seconde passion, donc m'améliorer autant dans la cuisine que dans le dessin, ça a toujours été un projet pour moi. Cuisiner pour mes amis en soirée, et là on m'a contacté pour ça, pour ce soir, donc j'ai accepté volontiers, en essayant de faire au maximum, faire en sorte que ça marche quoi, au final.
0: Oui, parce qu'on te connaît aussi sous le nom de Hachine, dessinateur de manga.
1: On me connaît plutôt sous ce nom-là, oui, ouais. Habituellement. Mais après, bon, j'aime bien aussi ma casquette de cuisinier, cuisinier de soirée, cuisinier de colo de vacances, ici à Saint-Sever aussi. Et voilà.
0: Alors, comment s'est passé ce passage de toc avec Martin Souchet? Et est-ce que tu peux nous donner le menu? Donner à la bouche, l'eau à la bouche à nos auditeurs et auditrices.
1: Eh bien, ça a été déjà une rencontre à Mio. Donc face à face, on a discuté en gros tous ensemble en fait des différents menus qu'on aurait pu proposer en fait. Et de suite, en entendant les ingrédients, donc en parlant de localité et tout ça, donc moi j'ai eu l'idée de proposer un gros de faire un ramen agneau, donc avec une inspiration japonaise. Bon, manga et Japon, ça s'est très très très vite coïncidé en fait au final. Et donc moi je suis plutôt fan de tout ce qui est bouffe asiatique. Et faire des ramen, c'est un truc que je fais habituellement pour mes amis aussi, donc ça s'est arrangé. Et puis lui, il a concocté une entrée en gros inspiration aussi japonaise et un dessert aussi inspiration japonaise. Donc en entrée, on a plutôt asiatique, samosa avec donc une salade à côté, et puis en dessert, on a un anko de lentilles avec la crème chantilly.
0: Ouais, on va le lire parce que c'est presque de la poésie, hein, Manu. Samosa de tome de brebis, champignons et noix accompagnés d'une salade de saison, soupe japonaise de nouilles et d'agneau et son bouillon façon ramen, et anko de lentilles vertes couronnées de chantilly et croûtons de foisse. Le vin aussi, il y a eu un accord mai-vin ou c'est
1: Oui, il y a eu aussi un accord. Ouais, donc Clémentine, donc qui s'occupe en gros de toute la gestion, en gros d'aller chercher en fait tout ça, donc d'aller chercher les producteurs, d'aller demander justement aux gens du conseil par rapport à tout ça, est allé donc demander au domaine de Bias, il me semble. Donc la personne lui a dit en fait on a un vin qui correspond en fait au ramen, donc voilà, donc si vous voulez ce sera plutôt celui-là. Et donc il y a aussi un accord du coup entre le vin et le plat.
0: Alors j'ai compris qu'il y avait deux équipes, il y avait une équipe qui s'était occupée plutôt en amont et une équipe vraiment qui est en cuisine, et beaucoup de bénévoles ont participé.
1: Oui, énormément de bénévoles, bien évidemment. Moi,
0: Ça fait presque une semaine, je crois, que des gens travaillent sur le repas de ce soir, c'est ça?
1: Bien en amont, il y a déjà au moins Clémentine et Alexandra qui ont travaillé dessus, plus Audrey, je pense aussi, donc toute l'équipe un petit peu derrière. Et bien d'autres personnes que je connais pas, je pense aussi, qui font partie de l'association et aussi de la mairie, je pense aussi. Et après, moi, j'ai débarqué réellement, en fait, dans le travail, dans le dur du travail, à partir de cette semaine où je me suis engagé dans la cuisine, côté cuisine cette fois, et non côté salle, installation, c'est d'autres personnes. Moi, je suis vraiment en cuisine, là où j'ai eu beaucoup d'aide en fait par rapport au nombre de bénévoles qu'il y a eu, quoi. Donc,
0: parce que concrètement, alors je sais pas si c'est toi qui vas y répondre du coup, mais depuis le moment où à Saint-Sever-du-Moustier, un groupe de personnes s'est dit chiche, on participe, quand Roxane a lancé un peu un appel aux différents tiers-lieux. Et donc entre ce moment-là et ce soir, vous allez faire déguster de la grande cuisine à plus de 50 personnes. Comment les choses se sont déroulées?
1: Plutôt organiquement, je pense. Je ne sais pas. Pour moi, ça a été... À partir du moment où j'ai dit oui au projet, qu'il y a eu des rencontres, plusieurs rencontres avec le chef, avec les organisateurs en fait, et surtout de préparer en amont les choses, pour moi ça s'est plutôt fait de manière très organique. Après, bon, moi, personnellement, j'ai pas eu de stress ni quoi que ce soit jusqu'à présent. Peut-être là, oui, mais on verra. Mais oui, non, mais après, bon, je pense que ouais, ça s'est plutôt passé assez organiquement.

0: Alors pour ce qui est du vin, vous avez peut-être, ils auraient pu, pardon, questionner Constance ou Arthur du restaurant Boubamara. Alors qu'est-ce qu'on vient d'entendre là?
1: On vient d'entendre cette musique du film Chat Noir Chat Blanc de Goran Bregovic, qui a servi d'inspiration pour le nom du resto. Avec une jolie anecdote, c'est que comme toujours quand on fait un projet, c'est un peu compliqué de trouver un nom et de se mettre d'accord et de se dire que ça va être notre identité pendant très longtemps. Et au moment où on était en train de chercher ce nom de restaurant avec ma compagne, on a regardé Chat Noir Chat Blanc, magnifique film avec cette chanson. Et en fait, il se trouve que la fanfare du village joue cette musique et on s'est dit que c'était un joli signe et du coup, on a gardé le nom.
0: Et alors, vous, par contre, c'est sûr, vous êtes installé récemment.
1: Nous, on est installé récemment, c'est bon. Le compte est bon. Non, ça fait un an et demi qu'on est là.
0: Alors qu'est-ce que vous faisiez avant dans la restauration?
1: On avait deux établissements. Ma compagne travaille dans un établissement et moi, j'en avais un autre à Clermont-Ferrand. Parce que les chemins de vie nous avaient amenés là à ce moment-là, mais c'était assez temporaire pour l'un et l'autre. Et on avait surtout envie de se réinstaller. Moi, mes parents habitaient pas loin d'ici, à une quinzaine de kilomètres. Et en fait, on s'était donné une petite année pour s'installer en se disant que voilà, on n'était pas pressé, que notre idée c'est justement de prendre notre temps pour chercher un peu l'endroit parfait pour s'installer. Et en fait, au bout de 3 mois, on était ici, on avait signé avec la mairie et on était parti à faire les travaux. Donc en fait, on n'a pas réussi à réfléchir trop longtemps, mais avec un grand plaisir et surtout une belle introduction, parce que là, moi je me mets un peu à la place de Jacques Rino qui vient de parler en attendant d'aller faire la cuisine. Mais l'introduction au village pour nous, ça a été aussi ça. Avant même que le restaurant ouvre, on a fait notre version de la cocotte de l'année dernière avec Michel Bras, qui était quand même un petit niveau de pression avant même de commencer le restaurant, de cuisiner avec ce grand monsieur. Donc ça a été une belle introduction au village et ça nous a permis de se mettre d'accord sur le fait qu'on était tombé au bon endroit quand même.
0: Alors ce restaurant, parlez-nous-en un petit peu, parce que bon, ce soir on est venu manger pour ce qu'a préparé Jacques Rino et les bénévoles, mais moi j'ai regardé votre site, c'est sûr je vais revenir pour aller manger chez vous. Alors donnez envie aussi aux gens qui ne vous connaissent pas encore, des spécialités qui correspondrait à ce nom, non, Boubamara, pas spécialement, je sais pas.
1: Ouais, alors justement, je trouve que ça correspond bien à l'ambiance de ce village, c'est-à-dire qu'il y a un peu de tout, il y a un peu de fanfare et de folie et de musique là-dedans, et puis c'est à la fois en même temps quelque chose de très simple. Nous, notre idée, c'était de travailler un maximum les produits locaux. On a la chance quand même dans notre belle région, et c'est pour ça que la cocotte s'y plaît aussi bien, de trouver des produits assez exceptionnels. Et donc ça, c'était quand même l'inspiration primaire pour nous de commencer avec cette base-là. Et puis nous, on a beaucoup voyagé, on avait des envies d'un peu d'ailleurs et aussi d'apporter un peu de fantaisie, et donc on essaie de mélanger ça, les produits locaux et beaucoup de classicisme en cuisine avec une petite touche des fois de fantaisie et puis de voyage qui nous permet de se balader un petit peu pendant l'hiver sans se faire.
0: Et puis en introduction, je parlais du vin parce que vous avez une cave et vous êtes spécialisé sur les vins naturels en fait.
1: Tout à fait, alors on ne fait pas que ça évidemment parce qu'on veut être accessible à tout le monde, mais c'est vrai que nous deux, surtout ma compagne qui est responsable de la salle et de la cave notamment, et moi, on aime beaucoup ça. Et ce qui tombe bien, c'est qu'on est dans une période où ces vins-là ont en ce moment un peu le vent en poupe, et surtout dans nos secteurs. Je pense au coteau de Millau, au nord de l'Aveyron, mais même dans le sud, je passe le bonjour à Thomas Bonnour qui s'est installé à une quinzaine de kilomètres de chez nous il n'y a pas très longtemps, et voilà, qui commence à faire aussi du vin récemment. Donc c'est vrai que ça nous fait un terreau de travail qui est intéressant pour nous et rigolo, et on a très envie de faire découvrir ça et d'apporter un peu cette curiosité qu'on a autour du vin aux gens qui sont autour de nous. Donc c'est vrai qu'on essaye de faire un peu cette pédagogie au restaurant en ayant une carte qui nous paraît bien assez compliquée comme ça, mais qui reste assez modeste puisqu'on a 45-50 références en ce moment sur la carte des vins. Donc voilà, ça reste quand même quelque chose à échelle humaine.
0: Et c'est une tendance aussi chez les consommateurs, parce que je pense à Millau, il y a un bar qui s'est installé qui s'appelle Cépage et qui ne travaille qu'avec du vin naturel et qui a un certain succès.

0: Bien sûr, en pourcentage de surface, ça reste modeste en France, puisque c'est souvent des petites exploitations, mais c'est quand même une culture du vin qui touche de plus en plus de gens en tant que consommateurs. Et c'est aussi, moi, ce qui m'intéresse dans cet aspect-là, c'est que c'est souvent des parcours d'installation qui sont parfois atypiques. Il y a une grande féminisation de la profession de vigneron et viticulteur avec le vin nature. Il y a beaucoup de choses un peu différentes qui viennent et des pratiques un peu différentes. Et ça permet aussi de goûter des choses avec un peu de curiosité. Je trouve ça assez chouette.
1: Ouais, et alors j'ai adoré les photos de bouteilles que vous avez postées sur votre site. C'est une vraie galerie d'art. Je me suis dit, mais est-ce qu'il choisit les vins qu'il vend que par rapport aux étiquettes? C'est super. Et Boubamara, ça veut dire
0: Coccinelle.
1: Ouais, merci. Merci Arthur.

0: On est avec Eric Oulès, qui est agriculteur.
1: C'est ça.
0: Bonsoir. Et ce soir, on va goûter les agneaux.
1: C'est ça.
0: Qu'il élève. Donc, vous n'êtes pas qu'agriculteur, enfin, vous êtes originaire de Saint-Sever, mais surtout, vous êtes le maire du village. C'est à ce titre-là, c'est pas que parce que vous avez fourni les agneaux quand vous invitez. Mais Saint-Sever, en fait, j'ai réalisé en venant les panneaux Saint-Sever. On les voit assez tardivement, les gens connaissent assez peu. Et j'avais envie de donner envie à nos auditeurs et nos auditrices de Millau, de Sainte-Afrique, de venir visiter, parce que franchement, c'est un village qui vaut la peine d'être visité. Il se passe plein de choses, on va le voir ce soir. Et voilà, je sais pas, vous êtes venu avec voilà, François-Xavier
1: qui va ensuite... Raconter l'histoire de la commune, il a bien révisé. Après, Saint-Sever, c'est une petite commune aveyronnaise, donc à l'extrême sud du département. On est au pied des monts de la Cône. Donc c'est une région d'élevage avant tout. On fait partie de la communauté de communes de Montrance-des-Rougiers. C'est l'ancienne communauté de communes de Belmont, Camarès et Saint-Zernin. C'est les bourgs-centres les plus importants de notre communauté. Donc voilà, petite commune aveyronnaise de 200 ans. Où on connaît les problèmes que connaissent toutes les petites communes aujourd'hui, c'est-à-dire un déclin démographique. Et avec notre nouvelle équipe municipale, c'est un enjeu qu'on a su relever, enfin qu'on essaie de relever du moins.
0: Oui, j'ai compris qu'ici, la démographie avait plutôt tendance à grimper.
1: On a pris ces soucis à bras le corps, donc on a mis en place des logements locatifs. Donc la création d'un futur tiers-lieu, on en parlera un peu plus tard, Rodrigo vous en parlera aussi. Et donc depuis 2 ans, on a pu installer 35 nouvelles personnes sur la commune. Et dans les années à venir, encore une dizaine de personnes devraient pouvoir s'installer.
0: Alors, toutes ces personnes sont des nouveaux installés, des gens qui viennent d'ailleurs?
1: C'est ça.
0: Et 35 personnes, j'imagine qu'il y a des enfants là-dedans?
1: Il y a beaucoup d'enfants, donc ça a pu voilà. Maintenir notre école. C'est le poumon du village, de la commune. Donc Arthur et Constance en font partie. Donc on a créé de nouvelles activités avec un bar qui était associatif qui a été rétrocédé à un jeune couple qui s'est installé sur l'ancien bar.
0: Alors, tout ça on va en reparler plus tard, ouais. Mais d'abord on va faire une visite du village et de la commune avec François-Xavier Boutin qui vous accompagne.
2: Vers ce village il y a une trentaine d'années, c'était le coup de foudre total. Moi, j'aime le coin, puis j'ai trouvé l'amour et une fille formidable avec qui je suis depuis marié. Et quand on a acheté une maison il y a une vingtaine d'années, c'était l'ancien presbytère et on a retrouvé une montagne d'archives, de vieux documents. Et du coup, j'ai découvert qu'il y avait quand même beaucoup d'histoires autour de ce lieu. Bon, après le nom, après Saint-Sever, hein, on raconte que c'était un prince... Syrien qui s'est échoué à Agde au 6e siècle, qui a évangélisé le coin. Il y a sans doute eu une vie tranquille. Alors un monastère, peut-être pas. Ça aurait pu donner le nom de Moustier, Monestier. Mais l'histoire, elle s'accélère au 17e siècle. Et les guerres de religion, c'est vrai qu'elles ont été très, très fortes ici. On était sur la ligne de front entre les catholiques et les protestants. Et Saint-Sever a révélé à ce moment-là sa nature un peu rebelle en se convertissant au protestantisme et en tenant tête au roi. Bon, ça s'est mal terminé puisqu'il y a eu un siège du village qui à cette époque était fortifié et le village a été pris. Au bout de 3 jours de siège, le seigneur...

0: Annie. Il a réussi à s'enfuir, le seigneur de Linas. Et finalement, les murailles ont été démantelées à ce moment-là, mais on voit encore la trace de cette histoire quand on se promène dans le bourg, avec le vieux bourg historique niché près du Tudor et les murailles qui sont plus là, sauf une tour qui reste de cette époque. Et finalement, le village est redevenu catholique. Mais toujours un peu rebelle, je pense.
1: Alors, si on demandait aux gens, enfin si on proposait aux gens de venir pour visiter, qu'est-ce qui donc encore, qu'est-ce qui reste? Il y a le vieux village, il y a...
0: Ouais, il y a une très belle église, mais qui est plus récente, hein, qui est du 19e et qui a été reconstruite sur ce qui restait de l'église précédente, qui était en très mauvais état quand elle a été démolie. Mais cette église, elle est quand même très, très belle à visiter. Il y a les ruelles, hein, qui datent du 17e ou du 18e pour beaucoup. C'est un vieux village du sud d'Aveyron, voilà, typique. Ensuite, il y a tout ce qu'on a fait au cours des dernières décennies, là, ce renouveau à la fois culturel, démographique, qui a donné vie à un musée, le musée des arts buissonniers avec les troubadours.
1: Ça, on en reparlera tout à l'heure.
0: Voilà, une construction insolite et un jardin de sculptures et tout un tas de curiosités qu'on visite maintenant, qui sont pas forcément anciens, mais qui donnent beaucoup de charme.
1: Et l'environnement naturel.
0: Au village. Et puis la nature, évidemment, les petites randonnées qu'on peut faire autour du village, dans cette vallée qui est vraiment un endroit, un petit paradis. Quoi.
1: Alors on va redonner la parole à Éric Coulès, monsieur le maire. Vous parliez de projets tout à l'heure, alors il y a des projets, mais il y a eu des réalisations assez récentes.
2: Alors des projets, oui, on a tout plein la tête, c'est sûr, après c'est les finances qui manquent.
1: Alors on va parler des réalisations d'abord.
2: Donc, au cours de cette mandature, voilà, le projet principal, c'était accueillir des nouveaux arrivants. Donc, on a créé beaucoup d'appartements, enfin, beaucoup d'appartements. On a créé 6 appartements sur les 6 ans de mandature. Aujourd'hui, ils sont tous loués à des familles. Donc, voilà, ça repeuple les écoles. Donc, c'était la base. Hein. Et aujourd'hui, donc, on a un projet de tiers-lieu qui est né avec un collectif d'habitants, notamment surtout l'association des Nouveaux Troubadours, qui a su accompagner ce projet. Donc on a eu la chance de pouvoir acheter donc, l'ancien couvent du village. Ça n'a pas été mince affaire, on a eu 3 échecs avant de trouver ce bâti. Mais bon, ce bâti, ça valait le coup d'attendre, parce que bon, il répond exactement à nos attentes. Dans ce bâtiment, on a pu faire 5 nouveaux appartements, dans une première phase. Et aujourd'hui, donc, on est en phase d'APD Pro pour aménager le tiers-lieu en arrière-plan de ce bâtiment. Donc, les travaux vont commencer d'ici la fin de l'année et se termineront sur 2026.
1: Donc, vous avez installé un restaurant.
2: Voilà, donc
1: vous
2: le restaurant aujourd'hui, il est installé de façon provisoire dans des locaux qui sont un peu étroits. On a aussi l'épicerie associative qui est installée dans un autre bâtiment communal. Et le but de ce tiers-lieu, donc, c'est de pouvoir rassembler toutes ces activités, de permettre aussi à l'association de promouvoir son activité de l'EVS. Audrey vous en parlera plus tard. C'est une activité que porte l'association avec un agrément CAF et qui rayonne au niveau de la communauté de communes. Voilà, qui touche les 23 communes de la communauté.
1: Alors, c'est votre premier mandat en tant que maire. Vous étiez déjà conseiller municipal sur les mandats précédents. Nous sommes à peine 3 mois des prochaines municipales prévues les 15 et 22 mars prochains. Alors, on ne va pas parler de la situation locale. C'est pas ça, on ne va pas faire de politique. Mais à Saint-Sever, vous êtes 11 conseillers municipaux.
2: C'est ça.
1: Et moi, de suite, j'ai pensé équipe de foot. Alors, on va vous donner une casquette de sélectionneur. Didier Deschamps, Guy Roux, Michel Hidalgo, vous choisissez celui que vous voulez. Alors, pourquoi, si je suis cette équipe, vous allez attendre quoi de vos joueurs? Quelles sont les compétences, les comportements que doivent avoir des conseillers municipaux en zone rurale?
2: En zone rurale, il faut savoir toucher à tout. Enfin, c'est mon point de vue. Il faut beaucoup d'engagement, de volonté, du bénévolat, sinon on ne s'en sort pas dans nos coins. Bon, après, on a la chance d'avoir une équipe qui est dynamique, hein, qui touche à tout. Donc on fait beaucoup de choses en régie. Je pense que c'est important si on veut que la commune fonctionne. Je prendrais plutôt Deschamps.
1: Ok.

0: Nous sommes toujours à Saint-Suaire-du-Moustier pour cette soirée repas de la cocotte qui chuchote. Et vous êtes en direct sur Radio Larzac et Radio Sainte-Afrique. C'était Caramélé du groupe Slonovski Ball, le titre Caramélé. Caramel, bien sûr, une allusion à l'alimentation, pas de surprise là-dessus. Mais Slonovski Ball, est-ce que ce nom vous dit quelque chose, Audrey?
1: Ça me rappelle quelques vieux souvenirs, en effet. C'était voilà. Un concert, je ne sais pas en quelle année, je dirais une
0: Moi, je dirais en 2007-2008.
1: Voilà.
0: Peut-être 2007 d'ailleurs.
1: Mais c'était en effet l'un des concerts organisés par l'association. À une époque, il y avait un super dispositif pour la diffusion en milieu rural. Et c'était avec ce dispositif qu'on avait pu faire venir ce groupe chouette, parce qu'on s'intéressait déjà aux esthétiques un peu, on va dire, Balkans de l'Est.
0: Voilà. Alors, la personne que vous venez d'entendre parler, c'est Audrey Brégout, que je vais présenter. Elle est présidente de l'association des nouveaux troubadours. Roxane Willem-James du parc naturel régional des Grands Causses est toujours avec nous, ainsi qu'Éric Houlès, maire de Saint-Sever. Et on sera rejoint tout à l'heure par Clémentine Boël, gérante de l'épicerie associative La Marchande, mais aussi coordinatrice de cette soirée. Alors, Audrey, toi, tu es installée depuis combien de temps à Saint-Sever?
1: Alors, j'ai découvert Saint-Sever un peu comme la plupart des gens de l'association, par le biais des chantiers, des séjours, des colos, donc en tant qu'animatrice, c'était en 2000. Voilà, donc coup de cœur avec le village, j'y suis venue, jusqu'à m'y installer vraiment en 2012. Enfin, en tout cas, j'y ai acheté une maison et m'y installer vraiment un petit peu plus tard.
0: Alors, on a vu le lien avec l'Est, du coup, on a vu que tout s'imbriquait, Boubamara, la Bérézina, Slonovski... d'ailleurs, la Bérézina, tu joues, hein, je crois, dans la...
1: Oui, tout à fait.
0: Voilà.
1: J'essaie.
0: Alors, pour les auditeurs et auditrices qui ne connaissent pas encore Saint-Sever et les nouveaux troubadours,

0: Tu pourrais faire les présentations, vos activités de la création, n'ayons pas peur, à cette soirée.
1: Waouh, si tu as 2 heures devant toi peut-être. Alors je vais essayer d'être rapide. Donc, c'est une asso qui a presque 40 ans, donc il s'est passé beaucoup de choses. Elle a beaucoup changé aussi au fil des années. Disons que je trouve que c'est ce qui fait sa particularité, c'est que c'est une association qui a été à la fois fondée par des familles du coin, donc vraiment qui habitent ici, qui habitent encore ici, et des, à l'époque déjà néo-ruraux, donc des gens qui sont arrivés. Et je pense que c'est vraiment cette rencontre qui a matché. Au départ, c'était vraiment une association basée sur les valeurs de l'éducation populaire qui faisait des colos itinérantes, découvertes de la nature, des choses comme ça. Donc ça, c'était 87-88. Et puis, rapidement, il y a eu cette envie de... cette découverte plutôt de l'art brut, qui a été un peu une révélation pour beaucoup de gens dans l'association. C'était un art complètement nouveau pour plein de gens. Alors,
0: peut-être
1: qui nous
0: rappeler ce qu'est l'art brut.
1: Alors disons que l'art brut, c'est un art qui... Dubuffet l'a défini comme l'art des fous, mais aujourd'hui c'est un peu ça va un peu au-delà. Disons que c'est un art qui est en dehors des circuits conventionnels. C'est un art souvent qui est issu d'artistes non professionnels, souvent porteurs de pathologies, et qui, disons que c'est un art de la spontanéité qui permet de se libérer, qui permet d'aller mieux. Voilà. En gros, en très gros pour résumer. Donc il y a eu cette découverte de l'art, et puis il y a eu très rapidement aussi un rôle de centre culturel en milieu rural avec des activités qui sont nées ici, comme une troupe de théâtre, plus tard tu l'as dit, la fanfare, une programmation culturelle, des concerts, des projections, des choses comme ça. Et puis au fil du temps, des projets qui ont un peu, on va dire, irrigué le territoire, donc des expos itinérantes avec le musée, le fond du musée s'est étoffé en 20 ans. Et puis il y a eu, ça c'est beaucoup plus récent, je fais un historique très très rapide, récemment l'association a toujours été là pour accompagner aussi des projets qui arrivaient et pour développer, essayer de développer en tout cas le territoire. Donc il y a eu récemment un rôle un peu plus, on va dire, économique dans le village, avec d'abord l'achat de la dernière licence du bar en 2020 pour pas qu'elle s'en aille. Et puis ce bar qui a été tenu 3 saisons. Donc dans une des salles du musée, et qu'on est hyper content d'avoir pu céder la licence à 2 porteurs de projet, donc un jeune couple qui s'est installé dans le village, qui a une activité agricole, de chambre d'hôtes et de café, fait culturel, et ça s'appelle l'Esminguette. Et puis donc la deuxième activité, ça a été cette épicerie, donc Clémentine en parlera un peu mieux tout à l'heure, ce qui était vraiment une demande de la population, puisque le dernier commerce avait fermé. Et même si nous sommes une association culturelle et qu'on n'a pas vraiment vocation à être épicier, on est aussi là pour faire vivre le village, et on y tenait vraiment. Et puis l'épicerie, c'est vraiment un lieu de lien social, voilà.
0: Alors vous parlez beaucoup d'activités buissonnières. Il y a un journal qui s'appelle Le Buisson, avec un magnifique poster qu'on peut afficher dans sa chambre ou ailleurs. Qu'est-ce qui se cache derrière ce terme de buissonnier ?
1: Alors, l'idée du buisson, c'est d'abord... on est en pleine campagne, on est à Saint-Sauveur, on est assez isolé. Alors c'est ce qui fait la spécificité du village, et c'est ce qui fait aussi, je pense, que les activités qui s'y développent fonctionnent. C'est-à-dire qu'il y a eu cette habitude, alors c'est peut-être parce que, comme ce que disait François, il y a peut-être un esprit rebelle, mais en tout cas il y a eu cette habitude très rapidement qui a été prise de créer sa propre activité sur place, parce que c'est trop compliqué d'aller la consommer ailleurs. Donc c'est un peu comme ça qu'est née la fanfare, c'est un peu comme ça que sont nés les ateliers plastiques, etc. Il y a cette idée de... Donc on est vraiment à la campagne, il y a cette idée de buisson épineux, donc c'est un peu ce qu'est l'art brut pour, face à un art un peu plus conventionnel ou institutionnalisé, on va dire. Et puis il y a le côté école buissonnière, hein, c'est ce qui est à côté, c'est le Bartas en occitan. Et c'est d'ailleurs, c'est le nom de notre festival, c'était le nom de notre bar, le Bartassou. Donc il y a cette idée d'être un peu épineux, d'être un peu piquant, d'être un peu en décalage et d'être à la campagne.
0: On parle de désertification depuis maintenant plus de 40 ans. Cette désertification, nous l'avons connue dans nos villages, on l'a vécue. Depuis quelques années, les campagnes se repeuplent, les statistiques le prouvent. Mais l'espace rural n'est pas uniforme et des villages s'en sortent mieux que d'autres. Alors évidemment, Saint-Sauveur-du-Moustier, pour moi, c'est un de ces villages qui s'en sort. Il y a vraiment quelque chose qui fonctionne ici, je trouve, c'est les nouveaux troubadours, et la mairie. Il y a, c'est vraiment un binôme.

0: Donc j'aimerais aussi redonner la parole à Éric Oulès, monsieur le maire.
1: Comme je l'ai dit tout à l'heure, oui, on a la chance d'avoir un tissu associatif dynamique au niveau de la commune. Donc on a travaillé main dans la main avec l'association des Nouveaux Troubadours, avec ce collectif d'habitants qui s'est mobilisé justement pour pouvoir accueillir de nouveaux habitants. Donc du côté mairie, de par le fait de la création de ces logements locatifs, côté asso, ils ont fait des annonces, tu peux peut-être en parler, Audrey.
2: Oui, par rapport à l'accueil des habitants, oui, on avait essayé. Alors, c'était un collectif qui était aussi composé de parents d'élèves, de l'école qui était inquiet, enfin voilà, de plein d'habitants. On avait essayé d'abord de recenser les logements vides sur la commune, parce que Saint-Sever, comme tout le sud d'Aveyron, c'est la moitié des logements qui sont vacants, enfin vacants ou en tout cas pas habités l'année. On avait essayé effectivement de communiquer sur des magazines spécialisés, donc ça avait porté ses fruits, il y a quand même eu pas mal de visites et de familles, voilà. Mais pour revenir à ta question sur le duo mairie-association, c'est vrai que, bon d'abord cette entente elle est quand même plutôt récente, enfin en tout cas le fait de fonctionner comme ça, vraiment avec des projets en binôme, ça date de quelques années, ça change tout pour nous, association, c'est-à-dire qu'on se sent en confiance, voilà, dans nos actions. Et puis il y a une force de frappe très complémentaire d'une association qui va être beaucoup plus agile, qui va pouvoir organiser des choses ou débouter, et d'une une entité comme une commune qui va avoir d'autres atouts. Donc voilà, ça fonctionne plutôt bien. On sait, pour être dans plein de réseaux associatifs divers et variés, on sait que c'est pas toujours le cas pour d'autres assos, donc on mesure notre chance aussi, ouais.
0: Et alors, un projet commun en 2022 a été créé un EVS, un espace de vie sociale. Vous pouvez nous expliquer
2: Alors, un espace de vie sociale, c'est en effet, comme le disait Eric, c'est un agrément de la CAF et de la MSA pour nous. Mais au-delà de ça, c'est qu'on a écrit avec l'association un projet social de territoire. Donc, en gros, c'est un projet qui nous impose, on va dire, de lutter contre contre par exemple l'isolement des personnes âgées, qui nous conduit à travailler sur des questions de parentalité et d'accompagnement des parents, et puis surtout c'est comment on amène la culture dans tout notre territoire, et quelle culture on amène, c'est toutes ces questions là on s'est engagé donc avec un projet. Donc on a fait tout un diagnostic, on a fait des réunions avec les habitants. On a écrit ce projet avec plein de partenaires et ça a été une belle aventure. On s'est rendu compte qu'en effet, sur notre territoire de 23 communes qui est énorme, il y avait beaucoup de choses à faire et il y avait un super ressenti. Il y a des problèmes de mobilité, il y a des problèmes d'isolement, il y a des problèmes de précarité. Et la culture, c'est un super atout. La culture participative, comme on l'entend, c'est-à-dire la culture de chacun et la participation artistique sur des projets communs, notamment sur l'espace public et notamment pour des femmes. C'est des choses qui fonctionnent super bien maintenant avec 4 ans de recul. Et on se déplace, puisque c'est un projet qui est itinérant, on se déplace avec une camionnette. Donc c'est Alexandra qui est notre coordinatrice de l'espace de vie sociale. Et il y a plein de volets, il y a plein d'actions, il y a du tricot, il y a du canevas, il y a des spectacles, il y a une troupe de théâtre pour les adolescents. Des activités assez diverses et variées, qui fait que cet espace de vie sociale, c'est vraiment comment on réfléchit la ruralité de demain aussi, et comment c'est vraiment un atout aussi pour rendre attractif un territoire. Il y a la question du logement qui est super importante, il y a la question de l'emploi, sur lequel nous on n'a pas trop de levier en tant qu'asso culturel, mais aussi qu'est-ce qu'on vient faire dans un village, qu'est-ce qu'on va y rencontrer et comment on va s'intégrer finalement, pour nous c'est essentiel. Donc cette EVS y répond à ça.
0: Alors Roxane, chargée de mission attractivité et développement sociétal. Donc un village comme Saint-Sever, c'est pour toi du pain béni.
3: C'est un petit bijou Saint-Sever, mais c'est un petit bijou depuis très très longtemps. C'est un village atypique, comme ça a été démontré ce soir, il n'y a pas besoin d'en rajouter. Si toutes les communes arrivaient à trouver ce dynamisme-là, et puis cette bonne entente entre les champs associatifs et politiques, et puis également entre les habitants entre eux, cette envie de faire ensemble. Parce que c'est ça en fait, on peut bien s'entendre, on peut avoir des moyens financiers, mais si on n'a pas l'envie de faire ensemble, cet élan de solidarité, en fait il n'y a rien qui se produit. Donc c'est vraiment là l'alchimie en fait, c'est dépasser sa,

0: sa condition d'individu pour un bien commun.
1: Alors, il y a quelque chose qui est important dans un village, en termes d'attractivité, c'est l'épicerie. Ici, c'est une épicerie associative, donc qui a été lancée par les nouveaux troubadours avec le soutien de la mairie.
2: En 2022, c'est ça, suite voilà. à une réunion publique et à la disparition de notre dernier commerce. Ouais.
1: Et on va donc écouter sa gérante, Clémentine Belinger. Par contre, toi, tu es aussi arrivée assez récemment, hein, je crois.
3: Oui, moi je suis arrivée en 2023 sur Saint-Sever.
1: Et alors, pourquoi Saint-Sever ?
3: Ça a été un peu le pur hasard. Je cherchais une maison à la campagne et j'ai visité un peu partout et j'ai eu le coup de cœur pour cette maison sur Saint-Sever et j'ai découvert le village après et ça a été une belle surprise.
1: Ce qui confirme que le logement, c'est important. Alors, cette épicerie, elle est quand même particulière.
3: Oui.
1: Et qu'est-ce qu'elle a de particulier ?
3: C'est une épicerie associative, c'est un peu un point central dans le village, ça permet aux gens de se réunir, c'est un salon de thé, café, et puis surtout ça permet aux gens d'avoir accès aux produits de première nécessité sans avoir à se déplacer parce que le premier commerce est quand même à 10 minutes de route. Et voilà, c'est vrai que c'est quelque chose d'assez familial, je trouve.
1: Alors, la présence d'un commerce, c'est un élément majeur dans le choix de son lieu de résidence. Je rappelle toujours, parce que je m'occupe aussi, à titre personnel, d'une épicerie associative au Viré du Tarn. Et ce que je rappelle souvent, c'est qu'il y a 21 000 communes en France qui n'ont pas de commerce de proximité. Donc, effectivement, c'est un lieu, comme tu le dis, qui permet aussi alors, d'acheter tout ce qui est produit de première nécessité et puis au-delà aussi, produits locaux, j'imagine.
3: Totalement. C'est vrai qu'on essaye de mettre en avant les produits des petits producteurs aux alentours. Et comme ça, associatif, ça reste des prix qui sont quand même abordables. Et voilà, c'est le bien manger, c'est quelque chose qui est important.
1: Alors comment ça se passe le fonctionnement d'une épicerie associative ? Donc toi, tu en es gérante, tu es salariée.
3: Moi, je suis salariée des Nouveaux Troubadours. Ça fait pas donc si longtemps que ça que j'ai pris les rênes, je dirais. Mais en fait, les Nouveaux Troubadours m'ont fait totalement confiance et me laissent quand même gérer un peu comme je le ressens. Et en fait, je réponds surtout à la demande des villageois. Donc c'est eux qui vont me demander qu'est-ce que je dois apporter à l'épicerie et je vais m'adapter en fonction des besoins de chacun.
1: Alors là, on a parlé de deux épiceries, donc l'épicerie La Marchande à Saint-Sever, le dépanneur Villa du Tarn, mais il y en a d'autres, il y a actuellement...
3: Il y a Comprégnac.
1: Comprégnac, Épicé.
3: Épicé, oui, et il y a Sainte-Eulalie.
1: Sainte-Eulalie de Cernon, Le Panier, et Saint-Georges-de-Luzasson qui est en train de se créer.
3: Voilà.
1: Donc, et ces cinq épiceries, pour l'instant, elles vont être rejointes par d'autres, certainement.
3: Oui, là, depuis un peu plus d'un an, peut-être, on fait des réunions pour échanger, se retrouver, pour pouvoir partager sur la façon de fonctionner, nos difficultés, et pour pouvoir avancer et faire en sorte de proposer des épiceries qui permettent d'avoir des prix abordables pour les gens, des produits de qualité et des produits locaux.
1: Donc en tout cas, il y a quelque chose qui est en train de s'organiser et au niveau du parc naturel régional, justement, c'est suivi par...
0: Audrey Puech-Brossou qui est en charge du plan alimentaire de territoire.
1: Voilà, et qui essaie de dynamiser...
0: Toutes les dynamiques associatives.
1: Ouais, voilà, voilà. On va se rapprocher petit à petit de la fin. J'aimerais bien qu'Audrey soit là aussi. Parce qu'Audrey, elle m'a parlé, il y a un concept dont elle m'a parlé et que j'aimerais comparer avec un dont on a parlé tout à l'heure, qui est la ruralité heureuse. Et j'aimerais bien avoir, comme on s'approche de la fin, faire un petit tour de table sur, pour vous, qu'est-ce que représenterait une ruralité heureuse, Audrey ?
2: Donc ça allait le four. Ruralité heureuse.
1: Parce que tu m'avais parlé, toi, de pessimisme rural.
2: Oui, c'est un terme qui m'avait beaucoup marqué. C'était un élu, notre ancien élu président de la Comcom, qui voulait lutter contre le pessimisme rural quand on s'était lancé dans notre projet d'accueillir de nouveaux habitants, de les faire venir. Il disait, il faut arrêter avec ce pessimisme rural qui dit, c'est fini, les campagnes, tout le monde part en ville, il n'y a pas d'emploi, voilà. Et donc j'aimais bien ce terme, et c'est vrai que... Il y a un peu, parfois, un discours de... C'est fichu, quoi, pour nous. Voilà. Et alors, c'est pas vrai que c'est super facile. Alors, ce soir, on a parlé de... C'était super positif, ce que j'entends.

0: Sur l'assaut, c'est toujours hyper fragile, comme les effectifs de l'école sont très fragiles, la survie de l'assaut certaines années elle est fragile, l'épicerie Clémentine elle se bat pour que voilà, enfin c'est toujours très très fragile. Mais pour moi la ruralité heureuse, c'est le fait que ce soit plus une exception justement, de vivre à la campagne avec une qualité de vie comme on a, avec des services, avec des commerces, avec une vraie vie sociale. Pour moi, ce devrait être la norme, en fait. Voilà.
1: Roxane.
2: Alors, pour moi, une ruralité heureuse, c'est déjà être dans un espace naturel protégé. C'est-à-dire qu'on a quand même cette chance-là, et je pense que les gens qui viennent s'installer, les nouveaux arrivants, ils savent pourquoi ils viennent ici. Après, donc on est en milieu rural, c'est sûr. Après, il nous faut des conditions de vie. Donc ces conditions de vie, pour moi, ça représente tous les services, que ce soit les écoles, les épiceries, les bars, les restaurants, et pouvoir travailler. Pour moi, ça représenterait la deuxième couche. Et pour être heureux, eh bien, il faudrait des conditions d'épanouissement personnel. Et donc là, c'est de l'ordre du projet de vie de chacun. Et je pense que les trois sont combinables. Donc pour moi, ça serait ça.
1: Clémentine.
3: Je rejoins un peu ce qu'a dit Roxane. Moi qui vivais en ville avant, c'est un choix de vie de partir à la campagne. Et en fait, j'ai trouvé ce qu'il n'y avait pas en ville. Après, surtout à Saint-Sever. Mais c'est vrai qu'ici, enfin voilà, cette convivialité, ces échanges, ce partage, cette entraide. Et est très importante et il faut aussi que chacun donne de soi pour maintenir l'ensemble.
1: Et alors, peut-être une question pour Éric Houlès, donc monsieur le maire.
4: Je pensais que tous les arguments ont été dits. Donc...
1: Oui, puis en plus, tout à l'heure, vous aviez répondu plus à cette question, mais on parle beaucoup de la disparition des services en milieu rural.
4: Ah ben les services de proximité, c'est sûr. Après, voilà, on avait la chance de pouvoir préserver, nous, donc une épicerie, un bar, on a une agence postale aujourd'hui. Ouais. C'est pas donné à tout le monde, un restaurant. Donc, pour moi, c'est très important. Et donc, la ruralité heureuse. Elle se résume au monde de Saint-Sever, en fait. On a réussi à fédérer toutes les forces vives et tous les habitants, donc pour moi, c'est une victoire.
1: Donc il faut que tous les villages prennent exemple.
4: C'est pas toujours évident, mais bon, ouais, c'est sûr
1: que si on peut le mettre en place. Que tous les futurs candidats aux élections municipales viennent vous rencontrer, que vous leur donniez les recettes de cette réussite.
4: Vous voulez me faire parler sur les élections?
1: Non, pas du tout, pas du tout.
2: Et moi, ce que je trouve assez remarquable ici, en fait, puisqu'on travaille dans les tiers-lieux, c'est qu'on bouge dans les villages de tiers-lieux en tiers-lieux, mais à Saint-Sever, c'est le village qui est en tiers-lieux.
1: Alors, il nous reste un petit peu de temps pour présenter une personne qu'on voit avec son appareil photo, une sorte d'espionne. On ne sait pas, elle peut parfois faire un petit peu peur avec son appareil photo. C'est Marie de Munter. Marie de Munter est photographe. Roxane, tu peux nous expliquer un petit peu son rôle? Elle va venir aussi témoigner, mais...
2: Alors son rôle, en fait, c'est la cocotte qui chuchote. Donc on a dit, on est rassemblés autour d'ateliers, autour de cuisine. Et tout ça, ça se passe très très vite. Et c'est agréable de partager ce temps ensemble. Mais demain, on n'aura pas de traces. Et moi, c'est vrai que j'aime bien, dans ma démarche, garder la matière, garder, collecter, pour que ce qui s'est produit continue de vivre et puisse encore servir. Et donc dans les projets... On a pris l'habitude d'associer quelques artistes qui sont là, qui se promènent discrètement et qui viennent en fait faire cette collecte de sons, d'images, d'ambiances et qui ont un peu la mission, mais je laisserai Marie exposer sa propre vision du projet, qui ont un peu la mission en fait de restituer ce vivre ensemble immatériel.
1: Alors, je vais juste un peu vous présenter, Marie. Donc, Marie de Munter, vous êtes photographe, vous avez réalisé en recueil photo La Terre du Milieu, paru chez Loma Édition, consacré au Cosmejan en Lozère. Alors, la Terre du Milieu peut être en référence certainement au Seigneur des Anneaux, je ne sais pas. Tellement les paysages de ce Cos peuvent parfois offrir un spectacle mystérieux et inquiétant. Donc, Roxane nous a expliqué ce qui va être fait de votre travail, mais vous qui êtes allé sur les deux premières étapes et l'étape d'aujourd'hui à Saint-Sever, quelle est un peu cette vision que vous avez de cette ruralité, de ce mouvement qui se crée autour des tiers-lieux ?

0: Alors, bonsoir. Pour moi, c'était vraiment une découverte, hein, même si effectivement, je suis déjà venue sur le territoire, entre autres sur le Cosméjean. Mais j'étais encore jamais allée dans aucun de ces quatre villages, et, enfin, trois villages et Millau. Et j'étais très curieuse parce que, voilà, de voir comment ça allait se passer, de découvrir les lieux et les personnes qui les faisaient vivre. Et je suis assez agréablement surprise de voir à quel point, finalement, c'est différent à chaque endroit. Parce que chaque tiers-lieu est propre et a, voilà, c'est sa singularité. Les personnes, effectivement, qui gravitent autour, et les projets. Et du coup, aussi d'un point de vue artistique et de l'inspiration, pour moi, c'est assez riche. Parce que je ne reproduis pas la même chose à chaque fois, et il se passe quelque chose de différent à chaque rencontre. Et voilà, et je pense que j'en sortirai des choses singulières aussi, du coup.
1: Merci Marie. Donc je rappelle Marie de Munter, et vous pouvez retrouver son recueil photo sur le Cosméjean, la terre du milieu. Et en attendant, donc une exposition certainement, et...
2: Une exposition en 2026 qui sera probablement itinérante pour reprendre le chemin de la cocotte.
1: On a 30 secondes pour parler de l'exposition précédente. Est-ce que tu peux rappeler
2: Alors l'exposition précédente, c'était l'œuvre de Sébastien Boscus et Elisa Sabatier qui ont fait la tournée de la Cocotte 2024 et qui ont restitué sous forme d'un livret reportage et également d'une expo mobile composée de petites tables, de tableaux, de croquis originaux. Et elle est à découvrir en ce moment dans le hall d'accueil du parc.
1: Merci Roxane. C'est l'heure de se séparer. Nous étions donc en direct de Saint-Sever-du-Moustier pour cette soirée repas organisée dans le cadre de l'action La Cocotte qui chuchote. Nous remercions tous les participants et participantes à ce plateau radio. Je rappelle, dont Roxane Willem-James du Parc Naturel Régional, Jacqueline Bousquet qui est reparti en cuisine, Éric Houlès, maire de Saint-Sever, Arthur Barbary du restaurant Bubamara, Audrey Brégou, présidente des Nouveaux Troubadours, et Clémentine Belinger, gérante de l'épicerie associative La Marchande. Je remercie évidemment Simon pour la mise en onde de ces échanges. On remercie aussi les auditeurs et auditrices de Radio Larzac et RSA de nous avoir écoutés. Et merci au public à qui l'on souhaite une soirée qui promet d'être excellente et surtout un bon appétit.
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0: Charles.
1: Nous sommes le jeudi 3 septembre. Au sommaire de cette édition, le Népal. La question de la reconstruction des maisons au Népal se pose déjà un peu plus d'une semaine après une violente tempête qui a tout embarqué sur son passage et tué de nombreuses personnes. Le gouvernement népalais envisage déjà l'avenir, viendra nous expliquer Mélissa Barra. Dans ce journal aussi, 5 Libanais retrouvent la liberté. Ils étaient retenus par Israël. Nous nous pencherons aussi sur le climat de notre planète. Selon les services de l'ONU, les inondations, les sécheresses et les chaleurs extrêmes vont s'intensifier. Et puis enfin, elle défendait corps et âme le droit des femmes. L'américaine Gloria Steinem est décédée aujourd'hui à l'âge de 92 ans. Nous reviendrons sur son parcours éblouissant à la fin du journal. Voilà pour les titres. Le triste décompte du nombre de morts au Népal. Un peu plus d'une semaine après de gigantesques inondations, au moins 1252 morts et plus de 5000 disparus selon un tout dernier bilan des autorités. Les autorités népalaises qui évaluent aussi les dégâts matériels. Elles estiment que plusieurs milliers d'habitations devront être reconstruites. Alors si la priorité est au relogement des populations, Mélissa Barra, bonjour.
2: Bonjour.
1: Le gouvernement népalais se penche déjà sur la reconstruction.
2: Oui, et nous avons interviewé le directeur adjoint du département d'urbanisme au sein du ministère des infrastructures du Népal. Prakash Arial indique que le gouvernement a recensé plus de 7600 bâtiments détruits ou partiellement détruits.
3: Il n'y avait pas que des lieux résidentiels. Les gens y tenaient aussi leurs boutiques. La plupart ont non seulement perdu leur logement, mais aussi leur source de revenus. Environ 4000 personnes sont actuellement réfugiées dans nos différents centres d'accueil, dans 3 districts. Il y en a aussi de nombreux autres qui sont hébergés chez des proches.
2: Les défis sont importants, explique cet expert. La prochaine étape sera de reconstruire dans des zones sûres. Il ne faut pas empêcher les habitants de retourner sur leurs terres ancestrales.
3: Nous n'avons pas de loi d'urbanisme très stricte. Nous devons réfléchir à comment mieux planifier en reconstruisant, par exemple, pas au même endroit, mais autour. L'aménagement urbain doit être plus sûr, plus durable. Nous voulons aussi construire des bâtiments plus solides, de meilleure qualité, en utilisant des techniques et des matériaux locaux.
2: Il est encore trop tôt pour calculer le coût de la reconstruction. Il faut une évaluation de terrain, mais l'accès à certains endroits est encore très risqué.
1: Merci Mélissa. Mélissa Barra dans votre journal en français facile. L'actualité au Proche-Orient. Israël a annoncé aujourd'hui la libération de 5 Libanais qui avaient été arrêtés dans le sud du Liban. Après les avoir interrogés, Israël indique qu'ils n'appartiennent à aucun groupe armé et n'ont pas participé à d'activités terroristes. Cette annonce intervient alors que le Liban demande la libération de plusieurs de ses citoyens détenus par Israël. Plus de 30 personnes auraient été enlevées depuis le début de la guerre entre Israël et le Hezbollah en 2024. RFI à Madrid, il est 18h04. Pedro Sanchez s'est expliqué ce matin devant les députés espagnols. Le Premier ministre socialiste défend sa gestion de la crise de Ceuta, où il y a un peu plus d'un mois, des dizaines de milliers d'hommes et de femmes sont entrés sans autorisation dans ce territoire espagnol entouré du Maroc. Le Premier ministre espagnol a donc été questionné ce matin par les députés sur un éventuel rôle qu'aurait pu jouer le Maroc pour faciliter l'entrée des migrants à Ceuta. Pedro Sanchez répond.
4: En tant que Premier ministre, il est de ma responsabilité de gérer cette crise avec rigueur et prudence. Et je le répète, avec rigueur et prudence. Personne n'a fourni au gouvernement la moindre preuve suggérant que cette entrée massive dans la ville espagnole de Ceuta ait été planifiée ou exécutée par les autorités marocaines. D'ailleurs, si de telles preuves irréfutables existaient, nous agirions en conséquence avec toute la fermeté requise par la situation. Et en toute humilité, je crois que même les membres de l'opposition ou même les citoyens qui ne votent pas pour la coalition gouvernementale progressiste reconnaissent que ce gouvernement n'hésite pas à affronter les puissances étrangères lorsque la situation l'exige.

le Premier ministre espagnol ce matin devant les députés. Ils ont posé le pied sur le sol français ce matin, un peu avant 8h. Gaël Mocaer et Sébastien Pérez-Pezzani avaient été

0: Et suite à l'annonce hier de leur remise en liberté, les deux réalisateurs français ont pu embarquer hier soir dans un vol commercial qui les a donc ramenés ce matin en France. Ce sont des pêcheurs péruviens qui lui ont donné ce nom. El Niño, ces pêcheurs remarquaient un réchauffement anormal des eaux de l'océan Pacifique. Depuis, le phénomène climatique a été étudié notamment par l'OMM, l'Organisation Météorologique Mondiale. Prévoit qu'El Niño, cette année, aura de très fortes conséquences avec sans doute de nouvelles sécheresses, des inondations et des records de température à venir. Explication à Genève, Jérémy Lanche.
1: Un indice de confiance de 100%, c'est une rareté chez les spécialistes du climat. Jamais ils n'avaient vu un El Niño aussi puissant depuis qu'ils mesurent le phénomène. Voilà plus de 40 ans. L'épisode actuel est marqué par des eaux de surface dans le Pacifique anormalement chaudes, jusqu'à 2,6 degrés au-delà de la moyenne en août. Sous la surface, l'eau est parfois plus chaude de 8 degrés, rappelle la directrice de l'OMM, Celeste Saolo.
2: El Niño
3: El Niño devrait atteindre son pic à la fin de l'année, mais on va ressentir ses effets bien après cela, y compris en ce qui concerne les températures. Le dernier épisode de 2023-2024 a contribué à ce que 2024 soit l'année la plus chaude jamais enregistrée. On ne pourra pas être surpris si ce record tombe à nouveau.
1: Et de fait, l'automne devrait être plus chaud quasiment partout sur le globe. L'autre question, c'est est-ce qu'un El Niño puissant veut dire plus de phénomènes climatiques extrêmes ou plus violents? C'est possible, mais sur ce point, les scientifiques sont moins affirmatifs. Seule certitude, El Niño vient ajouter de l'huile sur le feu d'un monde déjà en surchauffe. Jérémy Lanche, Genève, RFI.
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0: Vous venez d'entendre la voix de Gloria Steinem qui défendait une fois de plus le droit des femmes lors d'une manifestation à Washington en 2017. L'américaine Gloria Steinem s'est éteinte aujourd'hui à l'âge de 92 ans. Une femme aux mille et une vies, grande militante de la cause féminine. Elle a inspiré plusieurs générations. Léa Boutin-Rivière, bonjour.
5: Bonjour.
0: Vous nous retracez le parcours de cette très grande dame.
5: Gloria Steinem était conférencière, essayiste, journaliste et militante. Mais surtout, Gloria Steinem était en avance sur son temps. Très tôt, la jeune femme comprend le lien entre les différentes discriminations. 20 ans avant que le mot n'existe, elle pratique un féminisme intersectionnel, c'est-à-dire qu'il prend en compte toutes les oppressions. Par exemple, elle se prononce pour les droits LGBT+, et elle s'engage avec une avocate et militante noire, Dorothy Pittman News.
0: Très tôt aussi, Gloria Steinem comprend, Léa, l'importance de la communication.
5: Oui, pour mieux faire passer ses messages, elle crée ses propres moyens de diffusion. Elle lance par exemple un magazine féministe dans les années 1970. Au lieu de parler avec des concepts difficiles et des mots complexes, elle préfère utiliser l'humour, comme dans cet article où elle imagine ce que serait le monde si les hommes avaient leurs règles et pas les femmes. Elle s'affiche également avec des stars comme l'actrice Jane Fonda pour être visible. Surtout, Gloria Steinem ne s'arrête jamais. Jusqu'à la toute fin de sa vie, elle s'engage publiquement, sans jamais rien perdre de son esprit. Elle qui se plaisait à dire qu'une femme a autant besoin d'un homme qu'un poisson a besoin d'un vélo.
0: Merci Léa Boutin-Rivière. Ainsi se referme ce journal en français facile. Ce soir, en présence de public, trois lauréates du concours de podcast proposé par l'Institut français de Tunis, venant de la faculté de lettres de Sfax, étaient parmi nous.
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Et salut tout le monde, on se retrouve pour cette rentrée. J'espère que vous allez bien, que vous avez passé de belles vacances. Moi ça va, et je suis très contente de repartager avec vous cet agenda. Plein de belles choses en visu, plein d'événements, de stages en tout genre. J'espère que vous êtes prêts, c'est parti. L'espace loisirs et création vous attend.

nombreux habitués ou nouveaux participants aux ateliers qui reprennent. Notamment ce mercredi pour les joueurs de cartes et ce jeudi pour la récup et les rencontres. Venez nombreux ce mercredi 2 et jeudi 3 septembre de 14h30 à 16h30 au 26 rue du Trèves pour participer à ces ateliers.

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De Hopper à Miro, en passant par Hokusai, mais aussi par le manga, l'art japonais, Charlie Chaplin et l'univers de Peaky Blinders, Bruno Fons compose une exposition riche en références et en style. Un voyage entre peinture figurative, abstraction et culture populaire, où les reproductions se répondent et se mélangent. L'exposition est ouverte du mercredi au samedi, de 10h à 18h, et l'entrée est libre. Elle se tient jusqu'au 5 septembre, alors allez jeter un coup d'œil si ce n'est pas déjà fait.

L'association Passage à l'art organise une exposition collective à la Capelle, le Grand Passage. Deux collectifs en un même lieu, dans la salle des solos, c'est une thématique sur l'eau, et la grande salle, pas de thème choisi. Pour observer ces belles expositions, ça se passe à la Capelle à Millau, du lundi au samedi, de 10h à 13h et de 16h à 18h45. Elle a lieu jusqu'au 19 septembre. Le Festena de la Moussa propose un stage de chant avec Anne Angelbert, de 9h à 12h30 et 14h à 16h. Inscription auprès de Colette Scoudier au 05 65 73 80 58 ou à l'adresse colette.scoudier@aveyron.fr. Il reste encore quelques places, alors foncez. Et ensuite, pour bien continuer la soirée, un concert du trio Albada, trio polyphonique à 20h30, ce trio révèle la richesse enfouie des patrimoines culturels immatériels occitans. L'alliance de deux voix féminines et d'une voix masculine permettent de créer l'intense moment d'écoute musicale. Le tarif est de 10€ et gratuit jusqu'à 18 ans. C'est ce samedi 5 septembre à la Maison du Temps Libre au Viala du Tarn.

quelques places sont encore disponibles pour le stage de jazz qui se déroulera du 11 au 13 septembre au Viala du Tarn. Pour la cinquième année consécutive, on y retrouve David Potrick à la baguette, le chef d'orchestre. Titulaire du DE de saxophone et du DE de jazz, il enseigne et coordonne le département jazz au Conservatoire de musique et de danse du Tarn et la formation professionnelle à Music Hall à Toulouse. Le travail sur l'interprétation, le phrasé, le style, la cohésion, le son du musicien dans le son de l'orchestre sont abordés sous forme d'ateliers, grand orchestre, groupe et par section. Le travail d'improvisation y est particulièrement mis en avant afin de permettre à chacun des stagiaires d'exprimer sa créativité, notamment lors du concert de restitution prévu le dimanche midi. Et encore d'autres événements en lien avec ce stage aura lieu. Pour s'inscrire à ce stage de jazz qui se déroule au Viala du Tarn du vendredi 11 septembre à 13h30 au dimanche 13 septembre après-midi, contactez William au 06 71 56 33 94. Ces animations sont organisées dans le cadre du festival Jazz et Polar au Viala du Tarn.

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Et voilà, c'est la fin de ce premier agenda de reprise. J'espère que ça va, que vous en avez pas marre de moi et que j'arrive toujours à vous contenter dans les événements qui se passent durant la semaine. Moi, ça me fait toujours très plaisir. Et sur ce, des bisous et bon milieu de semaine.

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1: Mesdames et messieurs, chers téléspectateurs, bonsoir et bienvenue sur notre antenne. Bonsoir Jean-Pierre.
2: Bonsoir Jean-Pierre.
1: Et nous sommes ce soir, Jean-Pierre, dans un haut lieu du sport, un lieu magique, un lieu mythique.
2: Tout à fait, mon cher Jean-Pierre, le fameux stade Muntazer Al Zaidi. Muntazer Al Zaidi qui fut, je vous le rappelle, en son temps, le premier champion de la discipline.
1: Alors que les juges sont déjà en place, nous n'attendons plus que l'entrée en lice des champions.
2: Eh bien, les voici qu'ils arrivent, le russe, l'américain, ainsi que le concurrent irakien.
1: Eh bien, place au sport.

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0: Le collectif Palestine 12 est curieux de s'ouvrir à la réflexion de notre invité Jacques Pousse, qui déploie une analyse singulière sur la colonisation sioniste. Bonjour Jacques.
1: Bonjour.
2: Bonjour Jacques, bonjour Nicole.
0: Bonjour Luc.
2: Jacques fut réfractaire à la guerre d'Algérie, à laquelle il refusa de participer en désertant de son régiment. Il est aussi militant de la cause palestinienne et il est de longue date membre actif de l'association 4ACG. L'association 4ACG, ancien appelé en Algérie et leurs amis contre la guerre, fut créée en 2004 par quatre anciens appelés à la guerre d'Algérie, tandis qu'ils venaient d'atteindre l'âge de percevoir leur pension d'anciens combattants. Après avoir refusé cette pension, la considérant injuste au regard des violences infligées au peuple algérien, ils l'acceptèrent afin de la lui restituer. Aujourd'hui, la 4ACG collecte les contributions d'une centaine d'anciens appelés, contributions qui sont redistribuées à des associations au Maghreb et au Proche-Orient. Actuellement, 50% de ces financements vont pour l'Algérie et autant pour la Palestine. L'association organise des voyages en Algérie pour fraterniser avec son peuple. Elle organise aussi des rencontres entre des enseignants, des élèves d'anciens appelés et des combattants algériens ou leurs descendants, des pieds noirs et des harkis, ou leurs descendants, pour sensibiliser sur les malheurs de la guerre et pour former des acteurs de paix, sachant exercer la désobéissance civile. Avec des associations telles que la LDH, Ligue des droits de l'homme, l'USJP, l'Union juive française pour la paix, ou bien les

collectif Palestine, la 4 assiégée œuvre à la réconciliation des peuples pour le droit des peuples à disposer d'eux-mêmes et contre le colonialisme. Alors, cher Jacques, lorsque nous avons préparé cet entretien, tu m'as bien précisé qu'il était impossible de séparer ta biographie de ton parcours de recherche

0: tes convictions et ensuite tes résultats de recherche furent confortés par tes séjours en Asie, au Proche et Moyen-Orient, au Maghreb, en Europe de l'Est, comme par des événements tels que la guerre d'Indochine, la guerre d'Algérie, de laquelle tu fus réfractaire et déserteur, et plus généralement par toutes les guerres coloniales menées par l'Occident jusqu'à aujourd'hui et la guerre génocidaire menée par Israël contre le peuple palestinien, que ton ouvrage de septembre 2023 avait anticipé, sans oublier désormais la guerre israélo-iranienne. Peux-tu nous préciser davantage comment ton parcours intellectuel anticolonialiste et anti-impérialiste est relié avec tes expériences vécues ?
1: Alors déjà, dans mon adolescence, j'étais en contact, habitant dans une cité ouvrière à Toulouse, j'étais tout près d'un quartier où le Parti communiste était très puissant. Et donc, j'ai commencé à découvrir qu'il existait un colonialisme, pas à l'école où on me montrait des belles cartes en couleur, mais en écoutant certains slogans qui parlaient par exemple d'un militant marti et surtout qui condamnait le colonialisme en Algérie. Et ces discours m'ont amené petit à petit à prendre conscience de ce problème. Au point que lorsque la France a perdu la guerre d'Algérie avec la défaite de Dien Bien Phu, j'étais étonné que partout la musique funèbre passe, et alors que moi, je me réjouissais d'un événement qui donnait la victoire à un peuple colonisé. Et je considère donc que c'est à cette date, c'est-à-dire à l'âge de 19 ans, que je suis devenu et définitivement anticolonialiste.
2: C'était à propos de la guerre du Vietnam, quand tu avais 19 ans.
1: C'était la guerre d'Indochine à l'époque. Oui, on a parlé de guerre du Vietnam, surtout avec l'intervention américaine plus tard.
0: Et à propos de ton premier ouvrage, Henri Dunant, L'Algérien ou le Mirage colonial, publié en 1979, tu signales qu'un changement décisif s'est produit dans ton existence et dans tes recherches lorsque tu découvris, fortuitement, lors d'un séjour en Algérie, en 1972-1974, des traces de l'existence, à partir de 1853, d'une entreprise coloniale suisse en Algérie, auquel participa le protestant genevois Henri Dunant, issu de la grande bourgeoisie genevoise, fondateur de la Croix-Rouge, et premier prix Nobel de la paix. Ce fait atteste d'une vocation colonialiste et impérialiste helvétique, sous couvert de philanthropie, comme tu le signales. Que peux-tu nous dire davantage sur ce sujet ?
1: Alors, il faut dire que quand j'ai découvert ce personnage de Henri Dunant, qui, comme tout le monde le sait bien, est le fondateur de la Croix-Rouge internationale, j'avais eu déjà un long passé de contact avec le monde colonial. D'abord, pendant près de 3 ans au Sri Lanka, où j'avais vécu et travaillé, je voyais les séquelles qui restaient après la colonisation, en partie par la division qui existait dans les populations, et surtout par le fait qu'on a fait venir de l'Inde des milliers d'ouvriers pour travailler dans les possessions des Anglais pour les cultures du thé, et la misère qui frappait ces pauvres gens, et qui, au Sri Lanka, n'avaient aucun droit. J'avais aussi vécu toute la guerre d'Algérie, à laquelle j'avais refusé, comme on l'a dit, de participer, c'est-à-dire de déserter. Et j'avais travaillé un an en Tunisie avec le GPRA, le gouvernement provisoire de la République algérienne, en enseignant la langue coloniale, le français, à des petits orphelins de la guerre ou à des enfants qui avaient perdu leurs parents, qui avaient disparu ou étaient morts. Donc la colonisation est

surtout ses effets, je la connaissais. Lorsque je suis allé, enfin, après 10 ans d'indépendance, faire mes 2 ans en Algérie, mais non pas comme combattant, mais comme enseignant. Nous avons ouvert en Kabylie, avec d'autres coopérants, le premier lycée de la Grande Kabylie, et de la Petite Kabylie, je m'excuse, et nous avons là aussi connu les séquelles, remarqué les séquelles de la guerre. Et c'est à ce moment-là que, pour m'instruire encore plus sur la colonisation algérienne, j'ai feuilleté et lu un livre d'histoire de la guerre d'Algérie où j'ai rencontré cette quelques lignes qui parlaient d'une compagnie genevoise des colonies suisses de Sétif. Alors là, je me suis dit, je ne savais pas que la Suisse était un pays colonial. Je ne savais pas, alors que je vivais à Genève depuis déjà plusieurs années, qu'il y avait eu une colonie genevoise à Sétif. Et donc, je me suis promis de trouver de plus amples informations. Quand après 2 ans passés en Algérie, je suis donc rentré en Suisse, une des premières choses que j'ai faites, c'est d'aller aux archives. Et le responsable des archives m'a dit « Ah monsieur, c'est très bien, nous venons de recevoir de la part de la compagnie genevoise des colonies suisses de Sétif, nous venons de recevoir toutes leurs archives jusqu'à 1940 ». J'ai été un peu déçu qu'il n'y ait pas la suite, pour savoir comment la compagnie avait réagi pendant les événements de Sétif. Mais bon, ils avaient été quand même déjà très généreux de donner leurs archives. Alors j'ai commencé à travailler sur ces archives pour écrire éventuellement un doctorat. Et après quelques pages, j'ai rencontré un personnage que je connaissais comme beaucoup de monde de nom, mais beaucoup pas plus, qui était employé subalterne de cette compagnie pour recevoir les premiers colons suisses, c'est-à-dire les pauvres gens rassemblés dans le canton de Vaud ou dans d'autres cantons ou lieux proches de la France, qui allaient être envoyés travailler et, comme je l'ai vu plus tard, mourir rapidement en Algérie. Donc, rencontrer ce personnage, Henri Dunant, m'a donné évidemment envie de prendre, comme on fait dans ce genre de travail, toute une série de fiches sur Henri Dunant. Et après avoir feuilleté l'ensemble des archives de la compagnie genevoise des colonies suisses de Sétif, je me suis promis non pas d'écrire une thèse sur la compagnie genevoise des colonies suisses de Sétif, mais sur Henri Dunant, qui était un héros de l'histoire suisse et encore plus un héros de l'histoire coloniale. Alors bien sûr, de nombreuses biographies d'Henri Dunant étaient parues, mais elles avaient signalé en passant qu'il avait été colon en Algérie, mais qu'il avait été très bon avec les colonisés, qu'il les avait particulièrement choyés. Et moi, j'avais découvert dans les archives que ce n'était pas le cas. C'est-à-dire que Henri Dunant n'avait été ni un colon pire que les autres, mais tout simplement un colon qui, d'ailleurs, après quelques mois passés au service de la compagnie genevoise des colonies suisses de Sétif, avait décidé de se mettre à son compte, c'est-à-dire de faire des affaires coloniales pour s'enrichir. J'ai continué donc mes recherches avant d'écrire mon premier livre, Henri Dunant, l'Algérien, qui a apparu dans une édition genevoise.

0: Alors Jacques, c'est à cette occasion que tu découvris le rôle des chrétiens évangéliques dans la fondation de l'idéologie sioniste. Cette découverte fut déterminante pour la suite de tes recherches. Peux-tu nous expliquer ?
1: Oui, évidemment. Bien entendu, quand j'ai écrit Henri Dunant, l'Algérien, j'ai parlé surtout de Henri Dunant au service de la Compagnie genevoise des colonies suisses de Sétif, mais en feuilletant les archives qui existaient à Genève, je me suis aperçu qu'il y avait un autre sujet qui concernait Dunant, c'était la colonisation de la Palestine. Alors là, j'étais encore plus étonné parce que je ne connaissais pas encore à ce moment-là très bien l'histoire de la Palestine. J'étais déjà un militant, évidemment, pro-palestinien, mais je ne connaissais pas à fond l'histoire de la Palestine. Et alors, ce que j'ai remarqué, c'est qu'il s'était intéressé au sionisme, non pas au sionisme que nous connaissons aujourd'hui, mais un sionisme dont j'entendais parler pour la première fois, mais qui est bien connu maintenant, c'est le sionisme chrétien. Parce que Dunant, évidemment, Henri Dunant appartenait à une église réformée, c'est-à-dire protestante, à un mouvement qui s'appelait le Réveil. Et ce mouvement, le Réveil, comme la plupart des chrétiens sionistes, pensaient que les juifs devaient revenir en Palestine, en particulier à Jérusalem. Alors là, il y avait deux thèses, parce que les protestants étaient bien entendu assez divisés sur le sujet quand il s'agissait de détails. Certains disaient il faut d'abord que les juifs soient convertis au christianisme et ensuite le Christ pourra revenir. Ou bien d'autres disaient il suffit qu'ils reviennent en Palestine et le Christ pourra revenir. Ce qu'ils avaient en commun, évidemment, c'est l'attente du Christ, du retour, du second retour du Christ, et pour cela, il fallait qu'un sionisme se réalise, c'est-à-dire le sionisme chrétien.
0: Et donc, ceci t'a amené à rédiger un autre ouvrage, Palestine, 1917-1949, figure d'un colonialisme de remplacement, qui fut publié en septembre 2023, à la veille des événements du 7 octobre. Et dans cet ouvrage, tu poursuis ton enquête sur le sionisme et tu précises une notion qui s'est petit à petit imposée à ta pensée, qui est la notion de colonialisme de remplacement. Qu'est-ce que tu entends par colonialisme de remplacement ?
1: Alors, avant de répondre plus précisément à cette question, je veux quand même dire un certain nombre de choses, parce que si je me dis militant, anticolonialiste, si je me dis militant antisioniste, il faut dire ce que cela signifie exactement pour moi. Bon, bien entendu, j'ai évolué, peut-être dans un sens plus radical, et surtout avec les derniers événements, enfin pas seulement les derniers événements qui se sont passés à Gaza, mais les événements qui se sont multipliés depuis les accords d'Oslo. Alors, quel est mon point de vue sur la question générale de mon combat anti-sioniste ? Je suis, comme je l'ai dit tout à l'heure, comme ça a été dit aussi, je suis un militant anticolonialiste. Donc, anticolonialiste, pour moi, veut dire qu'il n'y a pas à faire de cas particulier. Que la colonisation soit juive ou soit autre, pour moi, ne doit rien changer. Donc, quand on parle de colonisation, de colonialisme, et j'en ai parlé tout de suite s'agissant d'Israël, et à l'époque, il y a seulement une quinzaine d'années, c'était pratiquement interdit ou très très mal vu. D'ailleurs, j'avais dans un livre qui était paru à l'époque, j'avais reçu l'appel téléphonique d'un professeur d'université français qui m'avait un peu grondé sur le fait que j'osais employer ce mot au sujet d'Israël. Donc pour moi, colonialisme signifie nécessité de la décolonisation. La décolonisation, ça veut dire que, comme l'évolution en Algérie l'avait montré, que le peuple auquel appartient un pays devient indépendant et à son tour maître de ce pays. Donc, je pense que la seule solution qui permettra d'arrêter cette guerre meurtrière et surtout destructive du Moyen-Orient, tous les pays, les uns après les autres, ont été détruits. Il en reste un, c'est l'Iran. Il est prêt aussi de connaître le même sort. Donc, je pense qu'il faut arrêter ce colonialisme sioniste et juif le plus rapidement possible. Il faut donc, comme on l'avait fait pour l'Algérie, où De Gaulle avait d'abord demandé que naisse une Algérie algérienne, il faut que le plus rapidement possible naisse à son tour une Palestine palestinienne. Et cela voudra dire évidemment que le jour venu, que lorsque le rapport de force aura changé, et il changera obligatoirement, eh bien, les Palestiniens deviendront enfin maîtres de leur pays. Alors je reviens maintenant plus précisément à ta question sur le titre un peu spécial, peut-être original ou radical de mon dernier livre, où je parle de colonialisme de remplacement. C'est-à-dire que je suis persuadé que le vœu principal de nombreux sionistes, et même à mon avis, actuellement, de la majorité, y pensaient toujours, n'en parlaient jamais, et de remplacer les Palestiniens qui restent encore en Palestine par les Juifs. Parce que ce remplacement a eu lieu dès le début, en fait, de ce qu'on appelle l'histoire biblique. Pour ceux d'entre vous qui connaissent un petit peu l'histoire qu'a connue la Bible dans le monde occidental, on voit que la Bible a créé un environnement où il était évident que la Palestine appartenait aux Juifs. Les autres étaient niés. Il y avait une espèce de négation, pas comme maintenant, violente, militaire, etc., mais de négation symbolique de l'autre qui aurait pu être le véritable, disons, habitant de la Palestine. On le voit déjà dès le début, d'ailleurs, des fondements du judaïsme, où l'on parle d'un peuple élu et d'une terre promise. Et à partir de là, la Bible nous raconte comment, par des guerres successives, les Hébreux ont réussi à chasser les habitants, les autres habitants. Eux aussi, ils étaient les habitants de la Palestine. Ils avaient proclamé l'existence d'un seul Dieu. Mais à partir de là, ils ont eu ce que j'appelle tendance à tomber dans un totalitarisme de la transcendance, c'est-à-dire de penser que seule leur religion était vraie, que la terre sainte, que la terre promise leur appartenait, et qu'à partir de là, on pouvait éliminer l'autre. Et l'ennemi que la Bible, que dans la Bible, les Hébreux chassent, ce sont les fameux Amalécites qui étaient les ennemis traditionnels du peuple hébreu dans la Bible.
2: Jacques, je voudrais revenir sur la nécessité de la décolonisation dont tu parles, et dire en fait cela suffit. Et est-ce que tu penses que c'est par l'autodétermination des Palestiniens et par le droit au retour qu'ils deviendront indépendants?
1: Alors, il faut dire d'abord que durant la période que j'ai étudié le mandat britannique, il est évident que dès le début, les Britanniques ont donné leur soutien principal aux nouveaux colons juifs qui arrivaient en des alias successives, même si il faut reconnaître aussi qu'une grande partie, pas une majorité, mais une bonne partie des administrateurs et surtout des militaires britanniques étaient favorables aux Arabes, comme le fameux Lawrence d'Arabie. Mais il y a eu aussi des personnes moins connues qui ont essayé de sauver la présence effective des Palestiniens chez eux. Alors, ce qui s'est en réalité passé, c'est que les nouveaux colons juifs ont très rapidement construit, édifié plutôt, un régime politique qui voulait être démocratique. Parce que parmi leurs dirigeants, il y avait un sioniste très connu pour ceux qui ont étudié cette période, qui s'appelait Weizmann, qui était britannique. Son fils d'ailleurs était mort dans une, ou mourra dans une guerre, je crois, lors de la Deuxième Guerre mondiale, pour les Britanniques, dans l'aviation, si mes souvenirs sont bons, et qui croyait avant tout à deux choses: au colonialisme britannique, qu'il voulait imiter le mieux possible, et aussi à la démocratie anglaise. Et donc, c'est lui qui a fait l'effort nécessaire pour que

0: se crée un pseudo, parce que je vais dire pourquoi j'ai dit pseudo, un pseudo régime démocratique en Palestine. Alors pseudo, pourquoi? Parce que ce que les nouveaux colons craignaient le plus, c'est qu'ils étaient minoritaires. Donc, étant minoritaires, si on faisait voter l'ensemble de la population, et si en particulier on donnait, comme tu en as parlé, l'autodétermination, bien, cela signifiait que le point de vue arabe l'aurait emporté, et que donc, c'est les Arabes, comme cela a eu lieu en Irak ou en Syrie, prendraient le pouvoir à la fin du régime des mandats. Donc, les sionistes ont voulu s'opposer à cet état de fait, et ils ont tout fait pour, justement, que les Arabes ne puissent pas voter dans des élections éventuelles. Il y a eu en effet les élections, qui la naissance d'un parlement, la Knesset, et donc un régime démocratique apparent, très démocratique, sauf, étant donné qu'il ne donnait pas le droit de vote et les mêmes droits politiques aux Arabes, ce n'était qu'une mascarade, en tout cas une mascarade démocratique.
1: Là, tu viens de parler de démographie. Est-ce que tu penses que c'est une question qui est toujours à l'ordre du jour aujourd'hui ? Est-ce que les Israéliens craignent une démographie galopante des Palestiniens ?
0: Oui, ils le craignent toujours. Surtout, ils craignent que, même avec les Palestiniens qui restent, qui pour le moment sont dans la bande de Gaza, par exemple, ou en Cisjordanie, étant donné le taux de natalité, mais ça, bon, on ne va pas trop compter là-dessus, une majorité palestinienne pourrait aboutir. Donc c'est sûrement une raison pour laquelle leur forme de colonialisme est un colonialisme de remplacement. Parce que pour garder, la meilleure façon de garder une majorité juive en Palestine, c'est de faire ce qu'ils ont réussi avec la première Nakba en 1948, c'est-à-dire chasser 800 000 Palestiniens de chez eux, et après cela, non seulement ils ont pu conquérir encore davantage de territoire, mais en plus ils sont devenus majoritaires, et cela jusqu'à maintenant. Ça leur permet justement de rester un régime démocratique. Et je pense, alors ça c'est un petit peu mon sentiment personnel, je pense que pour les Israéliens, c'est très important de rester un régime démocratique. Et ils savent qu'ils ne pourront pas le rester si les Arabes, enfin si les Palestiniens deviennent majoritaires. Et ça, ça joue aussi dans le sens d'une politique qui consiste à remplacer les Palestiniens.

0: Est-ce que tu ne penses pas que la démocratie, ça vient aussi avec l'égalité des droits et que ce n'est pas le cas actuellement?
1: Ah oui, évidemment, tout actuellement s'oppose à la démocratie. Le fait que, de toute façon, les Palestiniens sont très minoritaires, et puis que les Israéliens existent pourtant là aussi un droit qui a été réclamé par l'ONU, je crois que c'était la résolution 194, mais je ne suis pas sûr d'être exact là-dessus, mais c'est pas grave. Il y a eu en tout cas une résolution qui demande le retour des Palestiniens en Palestine, ou bien un dégrèvement financier, mais en fait, le droit au retour est inscrit dans les demandes de l'ONU.
0: Je pourrais dire que j'ai de la famille, je suis d'origine juive, mais j'ai de la famille palestinienne, parce que j'ai un fils qui est marié avec une fille qui est née en Jordanie, mais dont la maman est née en Palestine, et que le droit au retour, c'est vraiment une épine dans leur cœur, parce qu'ils ne peuvent pas montrer à leurs enfants, petits-enfants, la maman, dont là est là, la grand-mère, le lieu où elle a vécu, où elle est née. Elle ne peut pas y retourner elle-même. Et voilà, c'est une grosse perte de l'histoire, en fait, dans leur histoire.
1: Oui. Alors, cette réalité, je l'ai rencontrée aussi parce que lorsque j'ai travaillé en Palestine, et comme nous avons un système de parrainage à Genève et que quelqu'un de notre groupe au moins une fois par an va visiter un certain nombre de familles que nous parrainons, dont nous parrainons les enfants, et ils ont profité que je sois en Palestine pour que je fasse ce travail, si on peut dire, ce qui fut très intéressant parce que ça m'a permis de connaître le cœur de la Palestine, comment les Palestiniens sont obligés de circuler avec leurs routes à eux qui sont bloquées par des gros cailloux, si on peut dire, et les routes israéliennes où on roule comme en Europe. Et alors, bien entendu, parmi ces gens, j'avais déjà rencontré, comme je pense les membres de ta famille, j'avais déjà rencontré des gens qui me montraient la fameuse clé que certains Palestiniens possèdent encore et qu'ils montrent à l'ami de passage. Parce que depuis toujours, ils croient, au moins ils ont cette foi, cette espérance que cette clé retrouvera la maison. Et comme dans mon livre, il y a

0: un chapitre qui, dont je parle aussi de la fameuse clé, et que la couverture de mon dernier livre est sur ce thème, eh bien, évidemment, le droit au retour, la volonté du retour est quelque chose de fondamental pour les Palestiniens. Et c'est là qu'il y a vraiment peut-être l'opposition, en tout cas une des oppositions les plus permanentes, c'est le fait que, est-ce que les Israéliens pourraient-ils envisager ce droit au retour ? Alors, moi, j'ai eu la confirmation que c'était pour eux très difficile, parce que quand j'étais beaucoup plus jeune, c'était juste après la guerre d'Algérie, j'avais un admirateur qui écrivait dans le Nouvel Observateur et qui était Uri Avneri. Et pour moi, c'était l'Israélien que je trouvais un petit peu idéal, parce qu'il défendait la cause des Palestiniens, il avait l'air très ouvert, etc. Alors, quelques années plus tard, quand j'ai fait mon premier voyage en Palestine, c'était à l'occasion de l'existence des premiers refouzniks. On avait décidé avec un groupe de Genève, soit d'anciens réfractaires à la guerre d'Algérie, soit d'anciens qui avaient participé au soutien des Algériens pendant la guerre d'Algérie, d'aller vers eux, les refouzniks, ce qui était tout à fait nouveau en Israël, et leur dire, ne vous en faites pas, nous avons nous aussi refusé, et vous pouvez aussi faire la même chose, nous serons là pour vous aider, pour vous soutenir. Et donc, quand j'ai posé la question du retour à ce militant, Uri Avneri, que j'admirais tant et que j'admire toujours d'une certaine façon, il n'était pas question du tout, de parler de droit au retour. Parce que le droit au retour, pour lui, c'était la mort d'Israël. C'est-à-dire que même, et c'est ça qui m'avait frappé, parce que nous, quand nous étions dans l'anticolonialisme français, nous n'avions pas de conditions pour être adversaires. Mais eux, la plupart de ces refouzniks, et Avneri aussi, qui était un peu leur maître à penser, étaient quand même sionistes. C'est-à-dire, c'est vrai, et c'est logique d'ailleurs, puisque le sionisme a créé l'État d'Israël, que les citoyens de l'État d'Israël soient attachés à cette majorité qu'ils ont acquise durement, mais qu'ils veulent renforcer, et la façon la plus rapide et la plus immédiate d'y arriver, c'est le colonialisme de remplacement.
1: Alors voilà, Jacques, est-ce que tu pourrais nous préciser un peu mieux justement cette notion de colonialisme de remplacement, peut-être en la comparant avec les colonialismes de peuplement ou d'exploitation que l'on connaît un peu plus?
0: Alors, oui, j'aurais plusieurs choses à dire, mais comme le temps passe, je vois, je vais juste aller à l'essentiel. Beaucoup d'historiens universitaires que je trouve quelquefois trop prudents, mais je sais pourquoi ils sont très prudents, parce qu'ils ont peur qu'on les traite d'antisémites, et s'ils sont traités d'antisémites, ils ne peuvent plus en Palestine, et alors que c'est nécessaire pour aller aux archives, etc. Un me l'a dit d'ailleurs, un me l'a sous-entendu, et un me l'a dit carrément, moi je dois faire attention de ne pas être traité d'antisémite si je veux continuer mon travail. Donc peut-être ils sont un petit peu prudents, ou trop à mon avis, mais bon, c'est un fait. Et alors, ce qui est important, c'est de faire la différence entre les historiens les plus progressistes dans l'étude de ce conflit, comme Yann Papé, considèrent que l'élément le plus flagrant de ce colonialisme.

c'est le nettoyage ethnique. Alors moi, je pense que le nettoyage ethnique n'est qu'un moyen utilisé par le colonialisme de remplacement. Parce que le nettoyage ethnique a toujours existé, même dans les colonies de peuplement. Je prends le cas de l'Algérie, parce que c'est celui que je connais le mieux. En Algérie, dès le début, et pratiquement pas jusqu'à la fin, mais en tout cas pendant un siècle, ils ont pratiqué la politique de cantonnement. La politique de cantonnement, c'était d'envoyer les Algériens qui travaillaient, même si c'était pas, s'ils n'étaient pas propriétaires sur les terres les plus fertiles, de les envoyer dans les collines ou dans les montagnes ou ailleurs, et de donner ces meilleures terres aux colons. Donc là aussi, il y avait un nettoyage ethnique. Alors que le colonialisme de remplacement, c'est un système en soi. C'est-à-dire, c'est une autre forme de colonialisme, bon, qui a quand même existé, par exemple, aux États-Unis. Si on prend les premiers colons américains, et surtout la suite, ils ont, à mon avis, accompli le pire massacre, le pire génocide de la population indienne que l'on peut constater. Alors, c'est très intéressant, d'ailleurs, à étudier, je l'ai fait, le vocabulaire et le discours utilisés par les sionistes et utilisés par les premiers colons américains. Les premiers colons américains pensaient aussi qu'ils traversaient la mer Rouge, c'est-à-dire l'océan Atlantique, et qu'ensuite ils allaient libérer le pays comme Josué l'avait fait, c'est-à-dire éliminer les Indiens. Et donc là, il y a un rapprochement que l'on peut faire dans la mesure où en Amérique, ça s'est terminé par un véritable génocide, même sûrement le pire de l'histoire de l'humanité. Et d'ailleurs, les historiens américains, maintenant, commencent à s'intéresser à ce problème. Et moi, je sais, j'avais été en contact avec un qui avait été même viré de son université parce qu'il développait cette thèse. Et donc, non seulement en Amérique, vous voyez un tas de villes qui ont des noms bibliques, etc., mais vous avez, en particulier chez les évangéliques, ce même discours et ce même vocabulaire qui est utilisé. C'est pour ça que certains disent, moi j'irai peut-être pas jusque-là, que le colonialisme de remplacement peut générer le génocide. Parce qu'on sait que, ça on le sait par ailleurs, déplacer les populations, c'est prendre le risque d'un génocide. Les Turcs ont été accusés de génocide, enfin les Ottomans ont été accusés de génocide à cause de ce déplacement des chrétiens arméniens. D'ailleurs, les nazis avaient pensé, avant de programmer la Shoah, d'envoyer les Juifs à Madagascar. Des gens comme Lasman ont développé, là je suis d'accord avec lui, ont développé le thème que c'était déjà pensé au génocide. C'est-à-dire, là on en arrive, y penser toujours, le dire jamais. C'est pour ça que moi je pense quand même actuellement, non seulement il y en a qui s'expriment nettement, y compris Trump, pour le départ des Palestiniens de Gaza, quel que soit le moyen utilisé, en particulier la déportation volontaire, ça c'est encore une bonne invention qu'il fallait faire. Si on commence déjà d'ailleurs à les faisant se balader d'un point à l'autre de la bande de Gaza, évidemment ça affaiblit la population et ça donnera à ce moment-là la raison humanitaire que Israël cherche. Voyez,
voyez, braves gens.

0: Ces dizaines, ces centaines de Palestiniens qui sont en train de mourir de faim et de froid. Je parle du prochain hiver. Il faut vraiment les aider à partir. Et c'est l'argument est toujours prêt pour que se réalise ce nettoyage ethnique, c'est-à-dire ce colonialisme de remplacement.
1: Et donc, Jacques, si on met en comparaison le colonialisme de peuplement algérien, par exemple, c'est une thématique que tu maîtrises bien, et le colonialisme de remplacement sioniste, on voit qu'il y a quand même une différence à la mesure où, dans le colonialisme de peuplement, on cherche à garder la population pour la faire travailler au profit des colons.
0: C'est tout à fait différent. C'est pour ça, comme je l'ai dit à certains, je ne suis pas tout à fait d'accord. Je crois que le terme est mal choisi avec le terme d'apartheid, parce que la politique de colonialisme de déplacement et ce que font, même s'ils n'emploient pas ce mot, ce que font en réalité les Israéliens aujourd'hui, eh bien, ça consiste à vouloir renvoyer les Palestiniens, comme ils ont fait avec la première Nakba, comme ils ont fait depuis, mais par petits groupes, etc., lorsqu'ils en avaient l'occasion. D'ailleurs, dans la avant-dernière page de mon livre, pour le conclure, je disais, donc des mois avant le 7 octobre, j'ai écrit, vous pourrez le constater, si les circonstances s'y prêtent, eh bien, ce colonialisme de remplacement aura lieu. Je n'ai pas dit évidemment à Gaza, je ne pouvais pas imaginer que ce sera à Gaza, mais j'étais sûr qu'une fois ça aurait lieu, d'autant plus que de plus en plus, les Israéliens précisent qu'ils veulent un État juif, pas un État des Juifs, pas un État où on accueillerait, où on permettrait aux Palestiniens un grand nombre de rester, mais un État juif. Si on veut un État juif, comme le voulait d'ailleurs Théodore Herzl lui-même, si on veut un État juif, eh bien, on est en plein dans le colonialisme de remplacement.
1: Et donc, Jacques, comment perçois-tu l'avenir de la Palestine et plus largement du Proche et Moyen-Orient ?
0: Alors moi, je ne veux pas faire le prophète, même si je l'ai fait un petit peu pour dire qu'il y aurait des événements qui ressembleraient beaucoup à ce que j'appelle le colonialisme de remplacement. Mais moi, je crois que tout colonialisme finira. Là, évidemment, ça va être long, ou bien ça finirait alors comme les Indiens, hein. D'ailleurs, un grand poète palestinien, dont je ne me souviens plus le nom, a écrit sur ce thème de l'Indien palestinien. Hein. Et moi, j'avais écrit dans un de mes livres, j'avais parlé du Palestinien errant. Parce que dans la littérature antisémite, il y a eu le juif errant. Et on peut parler de Palestinien errant quand on sait qu'actuellement, le plus grand nombre de Palestiniens sont hors de leur pays, sont dans une diaspora dans le monde entier.
2: Merci beaucoup, Jacques. Ça nous a vraiment instruit.
1: Merci, Jacques, pour tout ce que tu nous as appris et tout ce que tu nous apprends et pour tes ouvrages. Da, da, da.

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d'un appareil photo réflexe argentique Canon AE1, d'un caméscope HI8 Sony, dont les bandes sortent aujourd'hui un son sourd, d'un petit appareil photo numérique Sony aux pixels aussi gros que les broderies de la nappe de mamie, que viennent régulièrement se réactiver une partie de mes souvenirs. Des supports mémoriels qui, ce faisant, servent aussi à faire réapparaître dans le présent des vies proches disparues.

enfants de la fin du XXe siècle, nous reconvoquons régulièrement la mémoire de nos morts par des photos, des vidéos, des enregistrements sonores. Un saut anthropologique majeur dans la manière de se souvenir de nos morts. Un saut anthropologique adossé à des sauts technologiques

0: numérisée. C'est de ces technologies nouvelles et numériques que parlait à la fin de sa vie mon grand-père maternel, Louis. Il disait ces métiers qu'il avait connus, qui disparaissaient déjà avec l'apparition de ces nouveaux appareils de capture. Cet appareil qui, justement, le capturait quand il en parlait.
1: Ça en fait partie, ça. Parce qu'ils font, ça, ce truc-là. C'est inimaginable, le tort qu'ils ont fait au photographe. Moi, ça ne me dérange pas. Mais maintenant, les gens ne vont plus se faire photographier. Donc, il faut reconnaître.
0: Ma mémoire des morts, comme ma mémoire tout court, se réécrit à chaque fois que je la fais revivre. Elle se décale légèrement, s'appauvrit souvent, augmente parfois quand une personne m'apprend une chose ou une autre sur la vie passée de mes grands-parents. Car mes morts, pour le moment, sont mes ancêtres, et notamment trois de mes grands-parents. À Noël, il y a quelques années, après le déjeuner, on s'est retrouvés en famille dans les fauteuils du salon de chez ma grand-mère. Elle vit seule, Tina. Mon grand-père, paternel, Giorgio, est mort il y a 20 ans. Dans le salon de ma grand-mère, il y a à côté de la télé une petite chaîne Hi-Fi et en dessous un grand tiroir en bois. À Noël, après le déjeuner, Mario, mon petit frère, a commencé à prendre des vieilles cassettes audio dans le tiroir et à les mettre dans la chaîne Hi-Fi. Play, avance rapide, play, et parfois résonnait une mélodie familière. Une chanson que mon grand-père chantait en voiture ou ailleurs. On l'a beaucoup entendu chanter, et même lorsqu'on lui a retiré une corde vocale pour ralentir la dissémination de sa tumeur, il donnait encore de la voix. Mon frère Mario enchaînait les cassettes dans le lecteur, et à un moment, tout le monde s'est tu. C'était un enregistrement amateur oublié depuis des décennies. Au milieu des autres voix, on distinguait clairement celle de mon grand-père. Il était là, au milieu de nous, dans le salon de la maison, comme un spectre, à dire des trucs en italien, forte sa pépi. Allez Pépito, chante. Autour de lui, il y avait la famille, c'était le milieu des années 70. Et mon père enregistrait son père en Calabre. Son père Giorgio, l'émigré, l'expat, celui qui était allé faire sa vie en France et qui chantait maintenant avec ses sœurs, ses frères, d'autres sans doute, pour dire sa joie d'être de retour pour quelques jours chez lui, en Calabre.
2: Da Santo Leo
3: a Santo Luca.
2: Ma

Quand la cassette s'est arrêtée, une larme coulait sur le visage de mon père. Son père, mon papy, était revenu brièvement de la mort quand on ne l'attendait plus, par l'artifice de l'enregistrement et de sa diffusion.

0: 15 ans, j'étais persuadé que j'allais mourir jeune. Par exemple, je me disais que je mourrais avant d'avoir mon bac.
1: Mais non, quelle idée.
0: Je sais, c'est con. Hein. Je ne saurais pas t'expliquer pourquoi, mais à l'époque, c'est une évidence. Et puis finalement, j'ai mon bac. Je suis toujours vivant, et je suis le premier surpris, le seul d'ailleurs. Et à partir de là, cette idée de mourir jeune me sort de l'esprit. Une autre s'impose à moi. Je me donne comme espérance de vie 70 ans. Et là, pareil, hein, j'en suis intimement persuadé. Et quand je te dis 70, c'est vraiment max, max de max. Je m'estime chanceux si j'arrive jusqu'à cet âge.
1: Mais pourquoi 70 ans? C'est quand même pas hyper vieux.
0: À l'époque, 70 ans, c'est l'âge de mes grands-parents maternels. Et ils représentent pour moi toute la décrépitude de la vieillesse. Et donc, par extension, de la mort. À 70 ans, si t'es encore vivant, t'as du mal à marcher, tu deviens un peu sourde, tu t'habilles hyper mal, genre tu portes des vêtements.

0: vestes grises et limées et des tailleurs un peu ringards. Déjà, quand ma mère était enfant, quand sa mère allait la chercher à l'école, elle disait à ses camarades que c'était sa grand-mère. Tu vois, quoi. Quoi d'autre ? Tu fais pas grand-chose de tes journées à part regarder la télé, aller à la messe le dimanche. Et aussi ma grand-mère, qui laisse tout faire à mon grand-père, les courses, la bouffe, le ménage. Oui, car avec ses problèmes de cœur, elle est vite essoufflée. Je t'ai déjà parlé de ma grand-mère méchante ? De sa vie remplie de frustration. Elle aurait aimé mener une vie bourgeoise et côtoyer le monde des lettres. Au lieu de ça, elle a eu 7 enfants et a partagé la vie d'un employé limonadier, sans compter qu'elle...
1: Excuse-moi, tu t'écartes un peu du sujet, je crois.
0: Oui, t'as raison. Bon, n'empêche qu'un jour, je te parlerai de ma grand-mère méchante. J'ai 20 ans. Si t'as suivi, sur mon échelle de vie, il m'en reste...
1: 50.
0: Voilà. Je me dis que c'est pas si mal. Que 50 par rapport à 20, ça laisse le temps de faire plein de trucs.
1: Ouais, quand même.
0: Je pense plus du tout à l'amour. Enfin, à la mienne. Chaque année, je me refais ce petit calcul. Et puis arrivent mes 35 ans. À partir de là, le ratio s'inverse. Et cette pensée commence à être un peu désagréable. Aujourd'hui, j'ai 55 ans.
1: C'est pas mal, un frigo de 55 ans.
0: T'es gentil. N'empêche que d'après mes calculs, il me reste 15 ans à vivre. C'est pas beaucoup. Mais il y a quand même une bonne nouvelle dans tout ça.
1: Laquelle ?
0: Vu qu'à Mayday, vous êtes tous et toutes plus jeunes que moi, statistiquement, je vais mourir avant vous.
1: Alors ça, t'en sais rien.
0: Statistiquement, j'ai dit.
1: Oui, statistiquement. C'est dur à dire, d'ailleurs.
0: C'est pas facile.
1: Les statistiques, c'est aveugle, tu sais. Mmh. Tu veux venir, en venir où, d'ailleurs, là ?
0: J'aurais pas à venir à vos obsèques. Je vivrai pas ces moments de grande tristesse. Tu trouves ça égoïste ?
1: Bah, je crois surtout que je serai jamais la bonne personne pour te répondre. Moi, tu sais, j'empêche la colère de la tristesse de tout raser depuis des années. En tout cas, ce qui est pratique, c'est que ton corps, le frigo, pourrait être bien conservé au frais. Le frigo. Mmh.
0: Hein ? Pas mal.
1: En attendant le funérarium. Tu pourrais penser aux habits que tu voudras avoir. D'ailleurs, ça évitera à celles qui restent de le faire. C'est important, tu sais, on te demande ça pour le funérarium. Mmh.
0: Ça devient très concret, là, tout ça.
1: Puis ça dépend où tu choisiras de mourir, d'ailleurs. Parce que si c'est à l'étranger, pour amener le corps, ben, ils te mettent sous scellé. Alors, pour voir la dépouille, ça demande à tout le monde de prendre l'avion et de ne pas traîner, ou alors d'y renoncer. C'est quelque chose aussi, d'ailleurs, d'être privé de voir le corps. Et si on attend que tu sois rapatrié, ben, on ne peut plus réouvrir. J'y suis allée, moi, alors que j'y étais pas autorisée. T'as déjà pensé que dans les avions, les vivants ont des morts juste sous leurs pieds, en soute, avec leurs chiens en cage et leurs valises à roulettes ? La mort, ça me semble impossible à penser. Je crois qu'il faut la vivre pour savoir ce que ça fait.
2: Ma mère était indienne. Elle est venue vivre en France à l'âge de 22 ans. J'ai toujours imaginé qu'à son décès, on ramènerait son corps en Inde, dans ce pays qui lui manquait tant. Et pourtant, c'est pas ce qui s'est passé. Finalement, elle repose près de nous, dans un village de l'Ain, où elle a passé la majeure partie de sa vie. À sa mort, on a donc été face à un dilemme. Ce dilemme, ce choix à faire entre deux pays, m'a fait traverser à moi une culpabilité qui est en fait partagée par de nombreuses personnes exilées. La question de ce que c'est que de mourir en exil, le sociologue Yassine Chaïb se la pose depuis plus de 30 ans. Précisément pour ce qui concerne les personnes d'origine maghrébine et de confession musulmane. En décembre 2025, Yassine a écrit un article dans Le Monde diplomatique intitulé « Le dernier repos de l'immigré ». Dans cet article, il écrit
3: « La mort en migration représente un moment de vérité quand éclate l'ambivalence d'une vie ni d'ici, ni de là-bas, entre absence et double appartenance. Selon le sociologue Abdelmalek Sayad, qui a introduit le concept de double absence, l'émigration elle-même serait une première mort, sociale et civique. D'ailleurs, dans les entretiens recueillis auprès des migrants maghrébins en fin de vie, revient sans cesse un sentiment de culpabilité. Ne pas être rentré, avoir manqué à sa famille, ne pas avoir tenu la promesse du retour.
1: La mort conduit à payer une dette symbolique pour cette faute intériorisée qui sous-tend

0: Toute l'économie des retours. Valise pleine de cadeaux. Largesse lors des vacances. Rapatriement du corps comme dernière offrande. Dans la mythologie des lieux mortuaires, mourir là-bas devient une manière de réintégrer la communauté. Choisir le lieu où reposent ses ancêtres concrétise aussi un secret désir de rester en famille, qui semble jaillir comme un dernier réflexe de sécurité, d'apaisement.
1: Tous les migrants partent pour revenir un jour, du moins le croient-ils et le disent-ils, écrivait Françoise Lestage. Pour ceux, la plupart, qui ne reviennent pas vivants, le retour posthume devient la forme terminale de fidélité à la promesse initiale.
2: Il y a quelques semaines, je suis allée voir Yacine à Marseille. Il m'a parlé de son enfance et de ses travaux, de son rapport à l'exil et à la mort.
3: Donc, je m'appelle Yacine Chahib. Je suis né en Algérie, à Skida, en 1963, ex-Philippeville. Donc, j'ai réalisé un doctorat en 1992 sur l'émigré et la mort. Le livre a eu un certain succès, puisque j'ai eu un article du Monde des Livres. Il est un commerçant et après, il n'a pas pu continuer à faire son commerce en Algérie. Donc, il est venu travailler en France en 1966. Il est parti de Marseille, Nîmes. Après, il a fait Lyon. Après, Annecy. Donc, il a terminé à Annecy. Il travaillait dans tout ce qui était industrie des pièces détachées, tout ça. Donc, il a fini à Annecy. Ma mère, il est arrivé en 73. Nous sommes arrivés en 74. On était trois enfants. Donc, on l'a rejoint. Et après, mon père, il a retrouvé sa vocation de commerçant. Il a fait 30 ans de boucherie. Voilà, donc, il a fait ouvrier. Après, il a été boucher une trentaine d'années. Là où j'habitais, en Algérie, moi j'ai mon père qui était en France, et moi je cherchais tout le temps dans la ville, donc je me promenais beaucoup pour pouvoir retrouver la sosie de mon père. Son absence, c'est comme s'il n'existait pas, et donc constamment je cherchais des sosies de mon père pour voir qu'il existe. L'absence prolongée insinue une certaine mort, une disparition presque. Ceux qui restent vivent une absence, comment dirais-je, comme s'ils étaient accidentés, c'est comme s'ils ont perdu quelqu'un. Et donc Adel Sayag, donc c'était un sociologue algérien qui a travaillé avec Bourdieu, tout ça, et il était très intéressé par mon sujet, parce que lui a toujours travaillé sur la double absence, c'est qu'on n'est jamais ni d'ici ni de là-bas, et cette ubiquité, elle crée de la nostalgie, elle crée des sentiments parfois de tristesse, bon, bref, et je cultive un lien culturel sur le sud, et cette curiosité me permet de faire valoir toute la richesse qu'on a en soi. C'est qu'on le voyage, le fait de la migration a permis de déclencher des sources de richesse sur nous-mêmes, ici, là-bas et ailleurs aussi. Mais en même temps, il ne faut pas s'aveugler. Hein. Je veux dire que moi, j'aime beaucoup le pays d'origine, j'aime beaucoup la France, mais on y va pour retrouver une histoire, son histoire. Y vivre, on verra, mais retrouver son histoire et toujours cultiver le patrimoine de là-bas et d'ici. Donc il n'y a aucune visée, de fierté d'un côté ou de l'autre. C'est une appartenance à assumer. Donc oui, j'irai pour qu'on m'explique les paysages que je n'ai pas pu voir à mon enfance ou que je ne connais pas. Moi, je voulais être chercheur au départ et en même temps, je me suis dit, la recherche, c'est un peu... Donc, j'ai dit, ok, je vais travailler sur la mort. Et en même temps, si ça rate, je deviendrai forme funèbre. Je deviendrai régleur, je travaillerai dans les pommes funèbres. Régler les funérailles, c'est régler les détails, faire choisir le cercueil. C'est lui qui s'occupe des aspects techniques pour que les funérailles se passent bien. Et après, j'avais postulé pour devenir cadre dans le funéraire. Mais bon, c'était une manière de dire, si ça ne marche pas la recherche, j'avais toujours c'est un métier d'avenir, comme on dit. Pour travailler les pompes funèbres, moi, je devais parler à mon angoisse. Son angoisse de mourir, l'angoisse de mort. Ce qui permettait de pouvoir aller faire les inhumations en toute quiétude. Et trouver une méthode, une distanciation qui me permettait d'être en même temps de faire, d'observer et d'être là pour faire un travail attendu. Et donc, il fallait s'adresser à mon angoisse de mort, voir en quoi elle consiste, de quoi j'ai peur dans la mort. Donc, à partir du moment où je me suis dit de quoi j'ai peur, Ça m'a permis d'aller pouvoir travailler et faire mon terrain.

0: émigrer, Yacine a dû lui aussi choisir l'endroit où ses parents reposeraient. Il a fait ramener son père en Algérie, notamment parce qu'il était plus facile de le faire inhumer, selon les pratiques musulmanes, là-bas.
1: Jusqu'à la fin des années 1990, le rapatriement de la dépouille mortelle était encore quasi systématique pour les ressortissants et ressortissantes du Maghreb, comme en témoignent notamment les archives consulaires du ministère des Affaires étrangères tunisien. Mais la loi française va à l'encontre des traditions en prescrivant notamment de recourir, pour ce dernier voyage, à un cercueil.
2: À Marseille, depuis qu'il a créé la marbrerie musulmane en 1994, Monsieur Sabri Deloum constate une augmentation de 20% des inhumations de musulmans.
1: En fin de vie, de plus en plus nombreux et nombreuses sont ceux et celles qui veulent transmettre autrement. Raconter leur parcours, léguer des valeurs, choisir l'inhumation en France pour offrir un lieu de mémoire accessible à leurs enfants. Monsieur Mohamed Rabah, né en Algérie en 1952, nous confiait.
3: J'ai toujours dit que je voulais être enterré au pays. Mais mes enfants m'ont dit...
4: Et nous,
1: on fera comment pour venir te voir?
3: Alors j'ai changé d'avis. Mes racines, c'est eux maintenant.
0: En échangeant autour de l'article, Yacine m'a proposé de rencontrer Sabri Deloum. Sabri habite à Marseille et détient la seule marbrerie musulmane de France. Il constate que ces dernières années... De plus en plus de personnes ont recours à ses services.
5: Là, aujourd'hui, il y avait des obsèques. Puis il m'a appelé hier pour quoi c'est bon. Il est là. Bonjour. Il est là. Elle faisait la sieste. Ah, d'accord. Elle remet les chaussures. C'est prenant, hein, comme toi. Voilà, je laisse Sabri de présenter sa marbrerie musulmane et pourquoi elle est musulmane.
4: Oui, moi c'est Sabri Deloum, alors, marseillais. 62 ans, j'ai créé l'entreprise en 1994. Mais là, il y a une trentaine de plaques personnalisées, musulmanes, que ce soit dans la taille, les gravures. Et puis après, ce qui est gravé dessus, c'est à la demande du client. Et ça peut être, il peut avoir, vous voyez, la plaque qui est en Algérie, qui est personnalisée. La carte d'Algérie, il peut avoir la Fatiha. C'est la première prière qui est dans le Coran. Et celle qui revient ici, c'est celle-là aussi. Le plus qu'on retrouve au cimetière. Nous sommes à Dieu, à lui, nous retournerons. Là-bas. Et après, avec diverses pierres et des tailles. Et diverses tailles demandées par le client qui sont de forme musulmane. Et au départ, j'étais dans le funéraire. Mais si je faisais l'entretien des sépultures. Et après, en collaboration avec les pompes funèbres musulmanes, j'ai commencé à lancer la marbrerie musulmane et le fossoyage. Parce que j'ai vu que c'était un secteur qui allait se développer, qui était porteur. Parce que les familles musulmanes se faisaient enterrer de plus en plus ici à Marseille, dans la région. Donc je savais qu'il allait avoir un créneau. Puisqu'avant, il n'y avait pas de carré musulman. Il n'y avait que des terres communes. Donc les gens, ils partaient au pays. Et puis depuis 1995, quand ils ont commencé à faire des carrés musulmans, les gens commençaient à rester ici, les familles. Et puis après, au fil du temps, avec les familles mixtes et les gens qui ont plus de famille au pays, qui se faisaient de plus en plus enterrer ici. Et ça s'est inversé comparé aux catholiques. Parce que les catholiques, maintenant il y a la crématisation, et le musulman ici, il se fait de plus en plus enterrer, donc ils construisent des carrés. En français, de plus en plus pour les musulmans. Après, c'est pas la peine de dire non, comment t'expliquer. Bon.
5: Après, ce qui est important de voir, tous les questionnements pour répondre à l'inhumation en France et trouver des professionnels qui puissent faire bien le travail par rapport à l'inhumation, que les gens le fassent dans de bonnes conditions pour qu'il y ait vraiment un apaisement. Tu sais, se faire enterrer ici dans le regret et tout ça, ça ne sert à rien. Aujourd'hui, quelqu'un issu d'immigration de confession musulmane va se heurter à des problématiques de logistique.

0: D'inconnu qui va l'enterrer, inconnu par rapport l'aménagement de carré, d'inconnu qui fera sa toilette. Donc il y a cette question-là de voir comment on va organiser des funérailles musulmanes en France où il y a une approche non lucrative, une approche économie sociale solidaire. Par exemple, dans le nord à Dunkerque, donc j'ai travaillé avec un groupe où un bénévole s'engageait de faire la toilette d'un tel, et donc ça permettait de savoir qui fera la toilette de qui. De façon bénévole. Donc il y a cette organisation-là, vous voyez. Et là, donc, ce qui va se passer, c'est que premièrement, les élections qui vont arriver, c'est la revendication d'avoir des carrés, des regroupements confessionnels, parce qu'il n'y en a pas assez. Sur 44 000 cimetières en France, il n'y en a qu'une centaine pour les musulmans. Donc il y a un déficit important pour répondre déjà au désir de se faire inhumer en France. Ce qui fait que les gens, quand il y a une personne qui décède, ils sont dans la panique parce qu'il n'y a aucune préparation. Vous voyez, même si j'en discutais de se faire inhumer en France, il manque là qui fait quoi et comment arriver à des funérailles les plus respectueuses.
1: Cette rencontre avec Yacine m'a permis de revenir sur la mort de ma mère, ses funérailles et toutes les interrogations qui m'ont traversée alors. À faire face aussi à la réalité politique des personnes de confession musulmane. À comprendre ce qu'ils et elles sont contraints de traverser dans un moment déjà si compliqué qu'est l'organisation d'obsèques. Pour finir, écoutons Sabri nous lire l'épitaphe qu'il a gravée sur la tombe du petit Ibrahim.
2: Donc il y a Ibrahim, mon ange, tu es venu au monde le 13 juillet 2015, jour de la nuit et du destin, tu es monté au paradis le 15 juillet 2015, enterré le vendredi 17 juillet 2015, jour de l'Aïd et le Fert. On se reverra bientôt, mon ange, Inch'Allah. On t'aimera éternellement. Merci, Allah, pour ce cadeau merveilleux.

0: avez réfléchi, vous ? Est-ce que vous ferez de vos corps morts ? Moi, j'y pense depuis que j'ai 20 ans. À ce moment-là, j'ai enchaîné les décès, alors les funérailles, je connais bien. Les obsèques aussi. Je sais ce que je veux. Moi, je veux reposer parmi les vignes du Cerdon pour dormir au soleil au milieu des vendangeurs.
1: Moi, je prospecte. Mais je vous dirai plus dans 3 ans quand j'aurai fini la recherche que je mène sur les nouvelles techniques dites écologiques de sépulture.
2: Attendez quoi ? Attendez quoi, c'est à moi là ? Non mais je sais pas moi. Non mais je veux pas. Non mais je veux pas mourir en fait. Non mais me regardez pas comme ça, non. Non mais y a pas moyen, non. Et alors surtout je veux pas que vous me cramiez. Ça non, les cendres au cas devant, non. Je veux une tombe. Sinon vous allez faire comment pour venir me voir quand je serai plus là ? Bon, ok. Je vais écrire un truc un peu précis.
3: Alors moi, en ce moment, c'est avec mon père que j'en discute parce que c'est pas la grande forme et il se demande où son corps reposera quand il sera mort. Ses parents ont divorcé très tôt, ils sont enterrés dans 2 cimetières différents, très loin l'un de l'autre. Mon père me dit, je sais pas si j'ai envie d'être auprès de maman ou auprès de papa. Oh, ça me fait un peu baliser d'entendre un truc pareil. Moi je veux pas retourner dormir auprès de mes parents, même si je suis morte. Si j'étais cramée, mais c'est toujours pas une évidence pour moi, je voudrais que mes cendres soient dispersées sur un chemin que je connais bien et sur lequel j'ai beaucoup marché, depuis mes errances adolescentes jusqu'aux phases existentielles de la vingtaine. Sur ce chemin-là, à un moment, la forêt s'ouvre et souvent, des biches attendent. Là donc, ça m'irait bien. Et puis, j'aurais de la compagnie. Ce chemin, il se trouve dans un petit hameau lozérien qui s'appelle Limbertès. Ça veut dire liberté en occitan.

Mais bonsoir à tous. J'ai 83 ans. Je suis né à Lambertès. Et j'ai passé pratiquement une grande partie de ma vie à Lambertès. Je fais un petit séjour à Paris, un petit séjour en Algérie. Et tout est dit.

dire qu'on est dans un village, il n'y a pas d'église. Qu'est-ce qu'on fait des morts quand ils sont morts? Il faut bien les enterrer quelque part. Donc il faut les descendre à Saint-Alban pour avoir et la messe et le cimetière. Donc on n'avait pas le choix. Mais concrètement, c'était pas très compliqué. C'était la tradition dans tous les villages. Les gens du village faisaient le cercueil. Il y avait un paysan qui travaillait un peu le bois, il faisait un cercueil tout simple. Et ça faisait office de cercueil, quoi. C'était pas un cercueil ultra perfectionné. C'était une boîte en bois, quoi. Il y avait pas, c'était pas luxueux, mais bon. On faisait avec les moyens de bord. On installait le mort dans le cercueil, et après on mettait le cercueil dans une charrette. Soit elle était tirée par des

vache ou des bœufs, ou une jument. Et l'explication, c'est simple. Vous avez deux chemins. Un qu'on appelle le chemin des vivants, et l'autre qu'on appelle le chemin des morts. Le chemin des vivants, c'est un petit sentier qu'on ne peut prendre qu'à pied. Et le chemin des morts est carrossable, on peut le pratiquer avec une charrette et des bœufs ou une jument. Et la différence, c'est que le chemin des vivants est légèrement plus court et beaucoup plus direct que le chemin des morts. On gagne à peu près un quart d'heure ou 20 minutes de différence, de distance. Mais dans ma jeunesse, on avait un principe. On allait à la messe tous les dimanches et au catéchisme tous les jeudis. Donc on faisait le chemin des vivants deux fois par semaine, mais le chemin des morts, on le pratiquait que quand il y avait un enterrement. Parce qu'il est un peu plus long et quand il n'y avait pas de la neige, ça allait très bien. Mais quand il y avait de la neige, qu'il y avait des fois 1 mètre de neige, ben, c'était compliqué. Alors, il fallait atteler la jument avec la charrette qui avait des grandes roues. On mettait le cercueil et comme ça, on le descendait. Mais quand il y avait vraiment trop de neige, on ne pouvait pas atteler la charrette. Donc, on attelait un traîneau et on mettait le cercueil sur le traîneau pour le descendre à Saint-Alban. C'est tout simple. Mais le chemin des vivants, il est toujours un petit peu étriqué. Bon, il y a des fois on peut marcher, mais maintenant il y a beaucoup de paysans qui l'ont fermé. Il y a des barrières à sauter, à ouvrir. Alors c'est plus un peu compliqué, quoi. Il n'y a que ceux qui marchent à pied, les marcheurs, qui le font. Nous, on ne marche plus à pied, on marche en voiture.

0: Mais où sont les funérailles d'antan? Les petits corbières, corbières, corbières de nos grands-pères qui suivaient la route en caotant. Les petits macabées, macabées, macabées ronds et prospères quand les héritiers étaient contents. Aux fossoyeurs, aux croque-morts, aux curés, aux chevaux, même ils payaient un verre. Elles sont révolues, elles ont fait leur temps. Les belles pompes funèbres, on ne les reverra plus. Et c'est bien attristant, les belles pompes funèbres de nos 20 ans. Poum, maintenant les corbillards à tombeau grand ouvert emportent les trépassés jusqu'au diable Vauvert. Les malheureux n'ont même plus le plaisir enfantin de voir leurs héritiers marrons marcher dans le crottin.
1: Stop, ça suffit maintenant. Tu sais, c'est l'heure de la lecture de Jeff Clack. C'est maintenant là.
2: Des martyrs de Haymarket Square à Mohamed Bouazizi, George Floyd ou Nail Merzouk, il arrive qu'une mort singulière anime un mouvement collectif. Bien plus difficile à interdire que des manifestations, les obsèques deviennent parfois l'occasion d'affirmations politiques qui seraient autrement réprimées. Un cercueil ouvert, un cortège funéraire qui traverse une ville assiégée, des cendres expédiées aux quatre coins du monde, autant de gestes funéraires qui ont permis aux luttes de se saisir des morts.
1: En France, le maintien de l'ordre public est régi pendant la première moitié du 19e siècle par la loi martiale du 21 octobre 1789 qui interdit les regroupements de plus de 20 personnes et autorise leur dispersion immédiate par la force armée. Les banquets et cortèges funéraires sont alors utilisés comme prétexte à se rassembler sans être inquiétés.
0: Il fallait la voir, cette foule immense, dans les années qui suivirent la terrible répression de la Commune de Paris. Cette procession annuelle collective montait au cimetière du Père-Lachaise pour aller devant le mur des fédérés. On voyait quelques drapeaux noirs, en signe de recueillement, mais pas seulement. C'était un mouvement de colère, de révolte, qui au fur et à mesure de son parcours déchaînait sa rage, se faisait émeute et ressuscitait, pour un temps, les instants et les espoirs révolutionnaires mitraillés par les Versaillais.
3: On pense aussi au peintre David Wojnarowicz, mort du sida en 80.

0: 1992, qui écrivait « J'imagine ce que ce serait si les amis manifestaient à chaque fois qu'un amant, qu'une amie ou qu'un inconnu mourait du sida. Si à chaque fois, ses amis, ses amantes ou ses voisins emportaient son corps dans une voiture lancée à toute vitesse vers Washington DC, qui défoncerait les grilles de la Maison Blanche et pilerait net devant l'entrée pour déposer son corps sans vie sur les marches. »
1: C'est un peu ce qui s'est passé avec Pierrot.
2: Ah, de Renaud, Pierrot, mon pote, mon frangin, mon poteau.
1: Non, Tintin, pas du tout, non. Pierrot, un jeune ouvrier de Renaud. Il était Mao et s'est fait tuer par un agent de la sécurité du groupe. Un coup de pistolet. À son enterrement, 100 000 personnes, toute l'extrême gauche. Et pareil pour le poète Pablo Neruda au Chili, mort au début de la dictature de Pinochet. Plus de 1000 personnes bravent le risque de répression et entonnent l'international.
3: Ce temps de la politisation de la mort, il n'est pas révolu. Ces dernières années, on ne compte plus les marches blanches, les manifestations pour honorer un mort, faire son deuil ou demander justice. La plupart, elles sont restées locales et on n'en a peut-être même pas entendu parler. Mais il y en a d'autres où on y va, ou au moins on soutient. Les marches pour Adama, pour Naël, pour Idir, ou toutes les victimes de crimes policiers et racistes. Celles pour Rémi Fraisse ou pour Clément Méric. Et puis il y en a d'autres où on n'a pas très envie de mettre les pieds. La dernière en date étant celle pour honorer la mémoire d'un néo-nazi de Ranc à Lyon.
2: Chaque défilé, chaque procession a sa bande-son. À la musique binaire et militaire, au son du tocsin qui glorifie la mort, nous on préfère les sons qui racontent l'espoir, la lutte collective, les sensibilités, les sensualités, le contact des peaux qui se touchent, de l'amour sans cesse renouvelé, de la camaraderie incandescente, de la fin de la justice et de la soif.
0: Allez, stop, Tago. C'est l'heure du jukebox.
1: La mort. En musique.
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5: Je gonfle. Ça fait 30 ans que je gonfle comme ça. Alors c'est bizarre, je gonfle depuis 30 ans et c'est pas encore fini d'être gonflé.
6: Ça fait 30 ans que je respire. Si jamais ça s'arrêtait là, quelle serait la dernière pulsation, le dernier tempo des âmes qui vivent?
7: Are we the last living souls? Are we the last?
6: Mais surtout, mon dernier souffle, mon dernier soupir. Sera celui d'une diva.

0: Et toi, Kim, ce serait quoi la bande-son de tes derniers jours?
1: Ce qui me vient en premier, c'est quelque chose comme ça. Un truc mélancolique, qui fait bien générique de fin. Tu reviens sur ton passé, t'es nostalgique. Ouais, mais non. Je crois que ce genre de son, c'est bien pour les fictions. Dans la réalité, juste avant de fermer les yeux pour l'éternité, j'aurais envie de quelque chose de joyeux et d'intense. Comme Dumtana, dans Om Shanti Om. Et toi, Tago, il y a une musique que tu trouves mortelle?
2: J'ai pas. Le main event.
3: Mortel à en mourir ?

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Non, plutôt mortel, à se sentir mortel. Faire vibrer les échos de ma finitude et de ce qui la rend si précieuse.

0: Ça t'arrive, toi, Namé, de te sentir immortel?
1: Immortel? Immortel, moi, jamais. Enfin, si j'ai déjà senti ça, j'ai oublié. Les toujours se sont annulés un dimanche du joli mois de mai. Mais voici un petit secret. Même avant que la mort ne s'invite tout près, j'avais déjà une affection particulière pour les airs de piano très enjoués. Les chanteurs chats qui miaulent à t'en faire rigoler. Les récits euphorisants de paradis blanc et d'éternité.

0: Et si en plus la chanson joyeuse est bien rythmée,
1: et l'énergie du désespoir.
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0: France, un défunt, c'est un produit marchand comme un autre. L'endeuillé, un client comme un autre. Aux côtés des télécoms, de l'électricité ou encore de la gestion de l'eau, l'organisation des obsèques est qualifiée de service public, industriel et commercial, autrement dit concurrentiel. Il existe une industrie du chagrin, et elle a de beaux jours devant elle.
1: Mais ça n'a pas toujours été comme ça. Pendant la Révolution française, l'objectif étant de mettre fin aux privilèges du clergé, les révolutionnaires instaurent les obsèques civiles. Bon, évidemment, Napoléon va revenir sur cette avancée et remet une partie des opérations funéraires dans les mains de l'Église. Mais dans le même décret, il instaure un monopole public pour le transport du corps, les maisons funéraires et l'inhumation. Cette prise en charge publique, notamment par les communes, va durer un sacré temps. C'est en 1993, que le coup de grâce est porté. Une loi met fin au monopole public et remet au centre la liberté de choix du consommateur. Depuis, la concurrence fait rage.
2: Souvent, on ne prépare pas les choses en amont. On tombe sur les pompes funèbres les plus proches. On est pressé, pas le temps de passer tous les services en revue. En moyenne, des funérailles coûtent en France environ 4000 euros.
1: Le pactole annuel, partagé entre 4000 entreprises, s'élève aujourd'hui à 3000 milliards d'euros. Et il est appelé à grossir au fil du vieillissement de la population. Au nombre de 640 000 en 2024, les obsèques organisées chaque année pourraient dépasser les 800 000 d'ici 2050. Cette croissance assurée, une rareté dans le monde économique, suscite l'intérêt, croissant lui aussi, d'entrepreneurs, businessmen et financiers.
3: En France, ce sont deux marques qui gèrent le gros du pactole. Les pompes funèbres générales, PFG, filiale d'OGF, dont le F ne désigne pas funéraire, mais financement. Et Roc Éclair, filiale de Funécap, qui sont en concurrence frontale. Elles organisent une cérémonie funéraire sur trois en France. La gestion de la plupart des crématoriums, c'est eux. La fabrication des cercueils ou des appareils de crémation, encore eux. La formation des agents funéraires, encore et toujours eux.
4: Le 31 décembre 2020, en pleine seconde vague du Covid, alors que les restrictions sociales sont en vigueur et que la maladie a déjà tué 69 000 personnes en France, Aurélien Mestric, responsable d'OGF, jubile. Les équipes qu'il supervise viennent de dépasser un objectif considérable. Il partage la grande nouvelle avec ses équipes. Son mail s'intitule « Le million » en majuscule dans le texte pour faire part de son euphorie. Il écrit
5: « C'est avec un grand plaisir que je vous annonce que nous avons dépassé notre objectif budgétaire, le million. Cette performance, c'est la vôtre. La mortalité est un facteur que vous avez su exploiter pour tirer profit et dépasser nos objectifs. »
6: Depuis quelques années, des personnes tentent de faire exister une autre manière d'accompagner les proches des défunts. Réunies dans des coopératives funéraires, elles s'inscrivent dans ce qu'on appelle l'économie sociale et solidaire. En plus de fournir le service classique de pompe funèbre, elles revendiquent une rupture dans les pratiques. Écouter le souhait des proches, ne pas pousser à la consommation et faire des funérailles le plus écolo possible. Pour l'instant, elles sont contraintes dans leur pratique par le besoin de respecter la réglementation.

0: En France, aujourd'hui, on est obligé d'avoir recours à un cercueil et si crémation il y a, à une urne.
1: Mais en parallèle de leur activité, les coopératives salariées et sociétaires essayent de provoquer le débat autour de nos manières de mourir. Ils et elles organisent aussi des temps d'échange pour donner accès aux droits funéraires à tous et faire leur propre promotion. C'est sur un temps comme celui-là qu'on est allé à la rencontre de la coopérative funéraire de Lyon, à la MJC de Ménival, dans le 5e arrondissement de Lyon.
2: Est-ce que vous connaissez les deux modes de sépulture autorisés en France? C'est-à-dire, en fait, à la fin, ce qui peut se passer avec le corps d'une personne décédée? Inhumation et crémation. En effet, inhumation et crémation, donc c'est ce qu'il est possible de faire actuellement en France. Je vous mets une petite diapo et je vous dis un petit mot sur notre initiative citoyenne. Donc moi, je suis Julien Grouillet. Je suis le cofondateur de la coopérative funéraire de Lyon. La coopérative, ça montre qu'on est dans une démarche collective, qu'on est un groupe de citoyennes et de citoyens au départ qui a voulu s'intéresser à ce sujet-là. On s'y est intéressé soit parce qu'on avait une curiosité intellectuelle qui nous a guidés vers ça, c'était mon cas. Je travaillais auprès des personnes âgées et j'étais vraiment très intéressé par ces sujets-là parce que j'en parlais avec elles. Et pour d'autres personnes, ça a été l'organisation d'obsèques qui les ont confrontés à l'organisation de ce moment-là très singulier qui nous arrive à toutes et à tous à un moment dans notre vie et qui ont découvert comment ça fonctionnait, qui ont eu des interrogations, des expériences, entre guillemets, si on peut se permettre de dire, satisfaisantes parce que finalement elles ont répondu à ce qu'elles attendaient et d'autres moins satisfaisantes parce qu'il y a eu des couacs, par exemple, ou vraiment un mauvais dialogue avec un professionnel. Et donc, tout ce petit monde, ce petit groupe de départ s'est mis à réfléchir ensemble et à partager ses connaissances, ses points de vue, ses expériences. Et on a eu envie d'approfondir ça. Et en échangeant avec ces personnes-là, on s'est rendu compte que d'autres possibles étaient envisageables quand on s'intéressait aux funéraires. Envisager des obsèques personnalisées, on va voir comment on peut mieux connaître le droit et mieux connaître les possibilités pour avoir des billes par rapport à ça, mais aussi pouvoir transmettre ce qu'on sait. En l'occurrence, c'est le moment qu'on vit là, c'est un moment d'échange. Il y aura de l'échange, là je parle, mais après on va discuter. Un moment où on va pouvoir se questionner sur ce qu'on sait, sur ce qu'il est possible de faire, et finalement avoir de la connaissance supplémentaire par rapport à ça, et on l'espère pour vous, avoir davantage de capacité à agir quand vous serez confronté à ce moment-là, ou quand vous voudrez y réfléchir pour vous, pour savoir ce qui vous correspond. Donc c'est vraiment l'enjeu, c'est transmettre et échanger. Madame, vous avez une question.
3: Oui, vous venez de dire quelques secondes en arrière pour vider les cendres dans un même endroit. Est-ce que j'en déduis ou est-ce que j'ai loupé quelque chose? Elles doivent être... Je respecterai pas forcément ça, même si c'est la règle. Oui. Les cendres doivent être déversées dans un même lieu?
2: Oui. Entièrement. C'est ce que nous oblige la réglementation.
3: Et dans le même endroit, si par exemple, il y en a quelques-unes un peu dans le désert, quelques-unes un peu dans la mer...
2: Là, on en vient en fait à ce qui a du sens pour les personnes qui les réalisent, en fait. Ce qui est finalement, pour moi, la vraie réflexion à avoir quand on organise des funérailles. Qu'est-ce qui a du sens pour soi, en fait?
4: Comment vous pouvez, vous, la coopérative funéraire, comment peut-elle m'aider à organiser ce que je veux?
2: Déjà, échanger avec vous, vous montrer le champ des possibles, vous préciser ce que permet la réglementation, ce qui est obligatoire et ce qui est facultatif.
4: Mais ça, je pense que j'ai bien compris. Enfin bon, parce que ça
2: après, fait voilà. Vous permettre d'indiquer à vos proches, vous expliquer comment vous pouvez indiquer à vos proches que vous souhaitez passer par telle ou telle entreprise et peut-être par une entreprise coopérative, entre autres.
4: Parce que vous faites, vous aussi... Voilà, c'est ça ma question. Vous n'êtes pas que...
2: Parce qu'en fait, on est une entreprise funéraire qui organise les obsèques complètes de A jusqu'à Z.
4: Moi, je m'appelle Christiane, je suis retraitée depuis 20 ans, j'ai été maîtresse d'école.
5: Est-ce que vous pouvez me dire pourquoi vous êtes venue aujourd'hui?
4: Eh bien, pour avoir un complément d'information sur ce qui va m'arriver et ce que je veux décider, puisque moi, je veux des choses qui me semblent un peu particulières. J'ai pas de famille, je suis fâchée avec tout le monde. Je veux surtout pas qu'ils viennent à ce moment-là, quoi. Alors, à la rigueur des amis, parce qu'il y en a quand même quelques-uns qui m'ont dit « Mais non, tu peux pas nous faire ça ». Il faut l'envisager pour faciliter les gens qui... Enfin,

0: qui sont à côté de moi pour l'instant, peut-être qu'ils seront plus là à l'époque. Puis moi aussi, une certaine sérénité par rapport à ça, que vraiment je sois à peu près rassurée sur le fait que ça se passera comme j'en ai envie.
1: Qu'est-ce que vous avez pensé de ce temps d'échange collectif? Est-ce que ça vous a fait quelque chose?
0: J'ai trouvé ça intéressant et puis j'ai pu poser moi les questions. Donc j'ai eu les réponses et puis c'était intéressant d'entendre aussi les réactions de chacune. Je dis chacune parce qu'il y avait des femmes. C'est les femmes qui meurent en dernier souvent dans les villages français. Mais bon, je pense pas que ça soit la raison. C'est peut-être qu'il y a un côté affectif, pas laisser cette fin de vie à n'importe comment. N'importe, je pense qu'il peut y avoir un peu un affectif féminin qui fait que mon compagnon, par exemple, ça lui est égal. Il sera plus là, ça l'intéresse pas de savoir. C'est fou, mais je pense que les hommes ont peut-être moins cet intérêt. Il y a un côté féminin, ouais.
1: Vous en parlez pas tous les deux de cette question?
0: Jamais. Jamais. Je sais qu'il... Alors, il va falloir que je leur pose les questions parce que je sais qu'il va être répandu, dispersé à un endroit et c'est à l'endroit où on a fait de la randonnée et je ne sais plus où c'est. Donc, il faut qu'il me le reprécise parce que je ne sais plus où c'est.
1: Et qu'est-ce qu'on peut vous souhaiter pour après votre mort?
0: Alors, pour moi, c'est fini. C'est fini, tout est fini. J'ai aucun espoir sur... Alors, j'ai été élevée dans la religion catholique complètement, mais c'est fini, ça, la vie éternelle. Et même retrouver... Je fais très, très, très rarement référence à maman, là-haut. Je pensais que je serais beaucoup plus accrochée à cette idée-là, mais non. Ils sont partis, on a mis un tout petit peu de ses cendres, ce qui apparemment était illégal, à un endroit. Donc je sais où il y a un tout petit peu d'eux, parce que sinon ils sont dans les montagnes. Mais après, que ça se passe le mieux possible avant, le plus sereinement possible pour aller jusqu'au moment crucial. Mais après ça, non. J'aurais fait mon temps, j'aurais fait ce que j'avais à vivre ici, et puis voilà.
1: C'est un peu paradoxal, parce que vous avez une idée très précise de ce que vous voulez pour vos funérailles, et en même temps, vous dites, une fois que c'est fini, c'est fini.
0: Ah bah oui, mais ce moment-là fait encore un peu partie de la vie, parce qu'il y a quand même tout l'environnement, comme moi, il y a un tout petit peu de mes cendres qui va s'en aller, qui va franchir l'Atlantique, et qui va s'en aller à un endroit précis, où j'ai vécu longtemps, et où j'ai un attachement très fort, donc je tricherais. C'est sûr qu'il y a quelqu'un qui, en mon nom, va tricher et va prendre un petit peu de cendre pour le déposer à Montréal. Voilà, c'est sûr.
1: Ça fait un moment que vous pensez à ça?
0: Oui, ça fait un moment que je pense à ça. Qu'est-ce qui m'a orienté là-dessus? Je ne sais pas, mais si, il y a une chose aussi, j'ai accompagné mes parents jusqu'à la fin de leur vie, là j'ai passé les derniers moments avec eux, voilà, et j'ai vu ce qui se passait, et j'ai vu, et je me suis dit, moi je ne peux pas vivre la même chose, j'ai pas de famille, j'ai pas de, voilà, donc quand j'en parle avec les amis, ils sont même un peu offusqués de voir que je veux tellement continuer à être seule, enfin, même dans ça. Du coup, je suis revenue en arrière sur le fait que, bah oui, il faudra qu'il y ait des amis, il faudra qu'il y ait quand même... Je peux pas leur faire ça. Et puis, il y a des choses... Il y a très longtemps, je m'étais dit, ah, je veux ça pour mes funérailles. Donc, cette musique-là, j'avais déjà en tête qu'un jour, il faudrait qu'on choisisse. Et celle-là, je vais la préciser, cette musique. Il y aura ça.
1: Je peux vous demander ce que c'est, la musique?
0: Il y en a une, c'est un chœur qui chante comme des bruits de forêt. On entend les animaux, on entend les hurlements d'un loup. Puis une autre musique auquel je pense, que j'ai envie qu'il soit diffusé ce jour-là, c'est une musique à laquelle j'ai participé. Un chœur, c'est un hymne en anglais, par un compositeur actuel, que j'ai beaucoup aimé chanter, et j'aimerais faire entendre ça aux gens qui seront là. C'est de John Rutter. Yeah.

0: de la quiche au saumon et du rosé pamplemousse.
1: Pff, je sais pas, qu'est-ce que je te dise, là.
0: Bah.
1: Et ta chemise à fleurs, on en parle?
0: Ouais, vas-y, ça va être de ma faute, là.
1: Ah non, mais parce que c'est de la mienne.

0: peut-être.
1: Attends, c'est toi qui m'as dit ça au téléphone.
0: Mais n'importe quoi.
1: Mais je t'assure, tu m'as dit rendez-vous à la crémaillère de Thomas.
0: La crémation.
1: Oui, bah, t'as qu'à articuler aussi.
0: On peut changer de téléphone.

0: Et vous venez d'écouter Mayday.
1: Et aujourd'hui, c'est moi qui parle ? Oui, c'est moi qui parle. On a lu et adapté et mélangé avec des bouts de nos voix des textes de Jeff Clack, Feu Follet, et le bouquin Le Charognard, Pompe Funèbre, enquête sur le business de la mort.
2: On a écouté Compromat, Le Goût des Cendres.
3: Et Hubert Félix Thiéfen, La Ruelle des Morts.
4: Là, c'est Geza Felstein. Ce soir, autour des micros, il y avait Le Frigo, il y avait Tago, il y avait Kim, il y avait Namé, Pul.
1: Et Luigi ?
2: Et moi, je veux bien ça, mon enterrement.
5: Merci à Yassine Chaïb, Sabri Deloum et Salah Bariki.
0: Et merci aussi à Christiane et Pierrot pour leur participation.
5: Et ouais, et puis merci à tous les auditoristes.
0: À la semaine pro.
5: Et à pas les infos.

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Alors fermez les yeux, vous avez mis votre short en jean, votre t-shirt Fédération Universelle de Funk, vos socks montantes arc-en-ciel, vous chaussez vos rollers, quoi, de façon patineur old school, votre casque stéréo Bluetooth sur les oreilles, connexion sur Radio Larzac et c'est parti pour une heure de ride sur la promenade entre Venice Beach et Malibu. Funky Good Time vous offre la bande son.

Funky Good Time vous propose aujourd'hui une incursion dans un style funk bien particulier, le boogie. Alors, vous pensez certainement au boogie-woogie du révérend Eddie Mitchell. Pas de boogie-woogie avant votre hier du soir. Pas de boogie-woogie. Ben non, il s'agit d'un boogie dérivé du funk ou peut-être une nouvelle génération, comme nous l'expliquera XL Middleton. Retour quelques semaines en arrière, soirée Atomic Funk Fest à Montpellier, organisée par Mark Giver, où je découvre les groupes Amiga, Kazé, ainsi que les Californiens XL Middleton et Monica, tous artistes iconiques du boogie. Un style dont j'avais vaguement entendu parler et auquel, je l'avoue, je m'étais assez peu intéressé. En disant cela, je réalise qu'en fait, je suis assez classique dans mes goûts. Je connaissais l'électro-funk et celui qu'on pourrait considérer comme son inventeur, ou en tout cas son promoteur, Roger Troutman, dont vous avez entendu en ce début d'émission un premier morceau, More Bounce to the Ounce, avec son groupe Zap, puis dans So Rough, So Tough, enregistré plus tard en solo sous son prénom, Roger. Roger Troutman, né à Hamilton dans l'Ohio, avec ses frères Larry, Lester et Terry, son cousin Sherman et d'autres musiciens non membres de la famille, il crée le groupe Zap, Z-A-2-P. Admirateur des Ohio Players, on en a déjà parlé ici, et surtout de deux autres musiciens originaires de l'Ohio, les frères Catfish et Bootsy Collins, qui les présente au docteur Funkenstein lui-même, George Clinton. On est en 1979. Ils enregistrent leur premier album au titre éponyme Zap, dont était tiré More Bounce to the Ounce, disque coproduit par Roger Troutman et Bootsy Collins, disque qui sort en 1980. Dans la première saison de Funky Good Time, dans le numéro consacré aux héritiers du funk, je vous avais relaté la fin tragique de Roger Troutman et de son frère en 1999. Fin des années 70. Période étrange pour le funk qui perd sa superbe, le disco qui a envahi les dance floors et brûlé dans un stade par les suprémacistes blancs, et les sound systems envahissent les quartiers, le hip-hop et le rap débarquent. L'époque où une révolution musicale est en cours, l'arrivée des synthétiseurs et autres instruments électroniques, boîtes à rythme, talkbox, qui vont remplacer les instruments que je qualifierais d'organiques, batterie, basse, guitare et la voix que la talkbox transforme en lui donnant un côté robot. Un rythme plutôt lent, on oscille autour des 115 BPM, la basse slapée remplacée par un CT basse, mais ça groove.

0: Revenons à un boogie plus proche de nous et à la soirée Atomic Funk Fest. J'y ai rencontré des artistes passionnés et passionnants, à commencer par Zo, chanteur et leader du groupe Amiga qu'on vient d'écouter dans Funky Size Now Baby. Morceau emblématique du groupe, comme il nous l'expliquera. Mais qui est Zo ? Il se confie à nous pendant que Kazé fait la balance pour le concert du soir.
1: Bonjour à tous, je m'appelle Zo Gamagomisa, je suis malgache parce que je suis né à Madagascar, mais en 1983, j'ai migré en France pour faire des études. Donc je reprends depuis le départ, j'ai commencé à faire la musique en 1979, parce que mon paternel qui était journaliste a ramené des galettes des États-Unis. Il me dit, ah ça c'est quelque chose qui vient de sortir cette semaine, c'est un truc de blague, c'est vachement et tout. Ben ça y est, j'ai trouvé ma vocation. Il m'a suffi d'une dizaine de galettes.
0: Parmi ces galettes, comme tu les appelles, lesquelles t'ont le plus marqué et t'ont orienté vers ce style musical ?
1: C'est au moins trois. C'était un groupe qui s'appelle The Taste of Honey, un groupe de filles qui jouaient du boogie funk, produit par George Duke. Il y avait One Way et Prince. Prince qui a sorti donc For You, son premier. Il n'était pas encore connu du tout à ce moment-là, mais c'est là, en fait, ce qu'il faut savoir, c'est que le boogie, c'est quelque chose qui est véhiculé par une myriade d'artistes afro-américains.
0: Zo, tu es le créateur et leader d'Amiga, ton groupe actuel, mais en 40 ans de carrière, nombreuses ont été tes expériences.
1: J'ai monté des groupes de funk. Donc, Saint of Vina dans les années 83. Je suis arrivé en 83, 84. Z-Point en 1985. The Smile, après The Smile avec un Z, ça pendant quelques années, où là j'ai justement introduit aussi la musique malgache parce que je faisais de la musique malgache. Et à partir de 1993, j'ai dû scinder The Smile en deux parce que c'était impossible pour les majors de produire un artiste avec deux styles. Donc j'ai pris The Smile que j'ai conservé pour la musique malgache et Amiga pour la musique américaine, la funk américaine.
0: Pour clôturer avec la musique malgache, donc c'est un mélange de funk et de malgache que tu as créé toi, que tu appelles le terno.
1: Terno, c'est la contraction de ternaire et électro. Donc la musique malgache, comme beaucoup de pays en Afrique, c'est la musique qui est ternaire, ça veut dire... Et donc, c'est la musique traditionnelle. Et moi, je ne sais pas ce qui m'a pris. J'ai dit, c'est quand même pas possible que les Américains, les Japonais, les machins, ils utilisent tous des trucs électroniques. Et nous, pourquoi on ne le ferait pas ? C'est un peu parti dans ce sens.

0: C'était Vari B. Menaka de The Smile avec un Z. Pour vous donner une idée de ce qu'est le terno, ce mix inventé par Zo entre rythme ternaire malgache et électro-funk. Mais son kiff à Zo, c'est le boogie. Alors Zo, c'est quoi le boogie?
1: Pour moi, le boogie, ça va de pair de manière vraiment

0: presque naturel avec la danse. La danse, la street dance, ça veut dire... Vous savez, même quand on parle de hip-hop, de rap, mais au départ, dans les années 80, c'était du funk. Ouais. On appelait ça du funk. Ouais. Et c'est ça que je trimballe, en fait, en disant, nous, dans, à notre époque, c'était comme ça. Après, ça s'est scindé, il y a le rap, il y a le hip-hop, il y a la street dance, il y a le machin, mais chez nous, enfin, chez les gens de ma génération, c'était la même chose. Le boogie hérite en fait de l'époque, de son époque, l'époque électronique, mais seulement à la seule différence, c'est que même dans l'esthétique musicale, c'est extrêmement différent, par exemple, de Sly Stone et avec Prince. Pourtant, quelque part, ils se ressemblent, mais ils sont très différents. Et ça, c'est justement l'apport de tout ce qui est musique électronique et l'environnement même dans lequel on vit. Et derrière cet état de fait, c'est qu'il se cache quelque chose. C'est que c'est quelque chose qui a été préparé. Et ça s'entendait tout de suite dans la façon dont c'est produit, dans la façon dont c'est arrangé. En plus, il y avait les instruments électro qui sortaient. Donc, on a fait face à une funk, en fait, qui était très neuve. Et ne pas oublier aussi que c'était la période où le disco était banni. Et il y a quelque chose qui a remplacé le disco dans les dance floors, et c'est le boogie. C'est ce genre de funk, ouais.
1: Tu nous as donné les noms de tes différents groupes pour en arriver à celui actuel, Amiga. Pourquoi tous ces changements ?
0: J'ai fait ce qu'on appelle une erreur de jeunesse. Ça veut dire que chaque fois que je changeais de musicien, il suffisait qu'un musicien partait, je changeais le nom du groupe. Or, c'était le même répertoire. Voilà. Et en plus, aux États-Unis, il y avait aussi beaucoup de groupes, il y avait plusieurs groupes. Alors je me suis dit, ben, si ça se fait comme eux, moi je fais comme eux. C'était, c'était une maladresse. Et à partir donc de 93, j'ai soclé, ça veut dire The Smile, ça bouge plus, Amiga, ça bouge plus. Mais c'est le même répertoire, effectivement. Il faut savoir que c'est une musique, c'est un répertoire qui parfois date de 4 décennies. Et les musiciens qui jouent avec moi, soit ils ont changé de métier, soit certains nous ont déjà quittés, enfin ce genre de truc. Et moi, quand j'ai voulu vraiment remonter Amiga, on s'est dit, on va tout simplement, je vais les former, profiter de leur énergie nouvelle, quoi. Et c'est aussi une façon de continuer à promouvoir et transmettre ce que moi j'ai pu acquérir. Voilà, c'est un peu dans ce sens. Et les gars, c'est des workers, c'est des hard workers, ils bossent, donc c'est bien.
1: Tu peux nous les présenter ?
0: Donc, il y a Mark Giver qui est au synthé basse, mais pendant 10 ans, il était à la guitare. Après, il y a Pierre Mounier qui est au clavier. Il y a Max Crimson qui nous a rejoint, qui a fait de la guitare. Il y a Martina qui fait le chant. Et puis, il y a moi qui fait le chant aussi. Et le synthé, le clavier, le contre-clavier, on appelle ça.
1: Depuis les années 80, que de chemin parcouru et surtout, quelle notoriété. Amiga est connu au Japon, aux États-Unis, où régulièrement le groupe part en tournée. D'ailleurs, tu reviens de Californie, c'est ça ?
0: Tout à fait. En 2025, pendant 10 jours, on est parti de Californie jusqu'en Arizona. Et on a fait 4 dates à San José, San Luis Obispo, Los Angeles et Phoenix. Et parce que... on connaît notre fanbase, donc là-bas, Amiga, en fait, ça fait partie un peu de leur quotidien. Les gens, ils tatouent le nom, le titre sur leur corps. Il y a même c'est des journalistes là-bas qui m'ont dit, tu sais qu'il y a la Funky Size Now Generation et Funky Size Now Baby, c'est un de nos titres. Donc les gens, ils se marient là-dessus, ou alors quand il y a un enterrement, ils mettent des morceaux d'Amiga. Donc c'est nous-mêmes, ça nous surprend, ça donne du baume au cœur parce que malgré tout, ça fait 4 décennies que je suis en France et que j'étais un peu isolé. Mais en fait, je me suis dit, c'est pour ça. Donc là-dessus, on est content, en fait. Et comme vous voyez, donc il y a Axel Middleton aujourd'hui, il y a Kazé, il y a Amadeo qui va venir. Mais on est toute une petite famille, en fait, d'artistes producteurs de boogie, funk, d'électro-funk ou de modern funk. Et on travaille ensemble pour faire des soirées comme ça, toujours pour permettre aux gens de découvrir l'énergie de cette funk-là.

0: C'est Tezo et son groupe Amiga dans Give Me a Pinch. Ma rencontre avec Zo se termine, un gars tellement sympa, tellement sincère. Si vous voyez une affiche annonçant un concert d'Amiga, n'hésitez pas, allez-y les yeux fermés et les oreilles bien ouvertes.
1: Donc on a en tout cas tous les deux ce point commun, c'est celui de vouloir vraiment vulgariser le funk et que cette musique reste vivante. Donc c'est pour ça que ça me fait vraiment plaisir de se rencontrer ce soir. Alors c'est important pour toi de maintenir ce funk vivant?
2: C'est un devoir pour moi que de maintenir cette musique-là. Pour moi, le funk, c'est une vocation. C'est une vocation, ça veut dire que je parle beaucoup de ça avec mes compères qui sont la plupart du temps afro-américains. J'ai dit, vous savez, moi je ne suis pas afro-américain comme vous. Et pourtant, dès que j'ai entendu, on m'a dit, il faut le faire. Je ne peux pas l'expliquer et je ne veux pas l'expliquer. Moi, par contre, moi, je sais pourquoi vous le faites. Donc là, il rigole. J'ai dit, non, mais je sais, parce que je donne une conférence aussi sur le boogie, parce que je ne peux pas, comme ça, à un moment donné, ne pas comprendre pourquoi j'aime quelque chose. Enfin, je suis un peu comme ça. Quand je dis, il y a quelque chose qui m'émerveille, je veux comprendre. Et puis, du coup, tu découvres que ça peut être un métier. Et moi, j'ai voué ma vie à ça. Pas seulement dans la musique, dans tout ce que je touche, je suis un peu comme ça.

0: ça. Quand on fait nos soirées, c'est justement pour raviver cette flamme. Donc c'est dans ce sens que je dis aux Français, suivez toujours tous ceux qui font des festivals funk, parce qu'il vous emmènera toujours quelque chose, ça va réveiller quelque chose qui est en vous, mais vous ne le savez pas. C'est dans ce sens.
1: Tu as dit à cause, moi je dis grâce, c'est grâce à des gens comme toi, Zo. Écoute, je te remercie de nous avoir consacré ce temps-là, et longue vie à Amiga, et longue vie au funk.
0: Et merci beaucoup Radio Larzac, quel beau pays, j'adore le Larzac.

Vous avez d'abord entendu Wait and See de Amiga, puis un des groupes qui a inspiré Zoo, A Taste of Honey, avec un titre bien en lien avec le sujet de ce funky good time, Boogie Oogie Oogie. Un groupe mixte, chose rare.

0: Par deux femmes, deux hommes avec des vrais instruments dedans. Janice Mary Johnson, qui est la bassiste, on entend un petit peu de slap, ça fait plaisir un peu aujourd'hui. Et qui est chanteuse. Carlita Doran, guitariste et chanteuse aussi. Perry Kibble au clavier. Et Donald Ray Johnson à la batterie. Morceau Boogie Oogie Oogie a été numéro 1 du Billboard Hot 100 pendant 3 semaines en 78. Enfin, du précédent Funky Good Time, je vous les avais fait découvrir avec Womp In My Spirit. On retrouve XL Middleton et Monica.
1: Yes, yes, right here, live and direct.
2: Yes, yes, hello, thank you so much, this is Monica.
0: Présents à l'Atomic Funk Fest, ils ont accepté de répondre à mes questions que je ne diffuserai pas, mon anglais était tellement mauvais. J'ai par contre bénéficié de l'aide d'un super traducteur, la personne de Florent, que l'on retrouve très régulièrement dans Polar Vin et Compagnie sur cette même radio. Encore merci Florent. En tournée en Europe, la veille du concert à Montpellier, XL et Monica étaient à Londres. Mais comment faites-vous et d'où venez-vous?
1: Well, it's just it's taken some time to, you know, just
3: Eh bien, ça nous a pris un peu de temps pour tout organiser, pour être capable de venir dans différents pays en Europe. Et nous sommes tous les deux heureux et reconnaissants de pouvoir le faire.
2: We're both from Pasadena, California.
3: On vient tous les deux de Pasadena en Californie à l'origine. C'est une petite ville dans la grande banlieue de Los Angeles. Oui, c'est de là qu'on vient.
2: Yes, that's where we're from.
0: Comment qualifiez-vous la musique que vous faites et quelles sont vos influences?
1: So we consider it modern funk, and that's kind of like for us.
3: Nous, on le considère comme du modern funk. Pour nous, c'est une combinaison entre J-funk des années 90, comme le label Death Row ou DJ Quick, ce genre-là, et puis du boogie funk des années 80 avec des grandes influences pour nous, Zapp, Roger Troman, One Way, Midnight Star, prendre toutes ces influences qui étaient la bande son quand nous grandissions à Los Angeles sur la côte ouest et en faire un nouveau son pour le futur.
1: A new sound for the future.
2: Yes, and I'll take it a little further and
3: say. J'irai un peu plus loin en citant Evelyn Champagne King, Cherelle, qui ont une énorme influence aussi pour nous. Si on réfléchit à ce qu'on fait, on combine tous ces sons pour une nouvelle interprétation selon notre feeling.
2: The way that we feel about it.
0: Pourrait-on dire que le boogie est une réaction au disco, une sorte d'adaptation ou même de concurrence?
3: Okay. Je pense que le boogie funk n'allait pas contre le disco, mais c'était la génération suivante. Je pense que c'était quelque chose en plus dans cette histoire. C'est prendre ça et le mixer avec les influences du funk de James Brown, la batterie de Clyde Stubblefield et tout ce genre de trucs qui mixent ces influences et les rend plus électro parce que c'est les années 80 et les synthés devenaient le truc. Je pense que c'est une honte que les gens qui veulent séparer les genres plutôt que de les célébrer ensemble, parce que je pense qu'ils se nourrissent naturellement l'un de l'autre. C'est de la musique, c'est juste bon, et à la fin de la journée, c'est de la joie.
2: In terms of separation, because it's all joy at the end of the day.
0: Le boogie est assez peu connu. Le mouvement autour de ce style musical est-il actif, dynamique?
3: Oui, je dirais que c'est plutôt actif et que l'on est content de faire partie de ce mouvement et de tout ce qui se passe aujourd'hui à Los Angeles. Je pense que ça continue à encore plus se développer. Nous en sommes heureux. Et c'est parce que ça se développe que nous pouvons être ici en France et que nous faisons des tournées en Europe depuis 2016. Pour moi, ça veut dire que ça prend de l'importance. C'est pour ça qu'on est là.
0: Comment considérez-vous ce qui se passe autour de ce que vous appelez le modern funk? Peut-on parler d'une nouvelle génération et qui sont ces artistes qui distribuent le groove sur les platines, dans les concerts ou les soirées comme ici? Et qui font partie de la famille comme vous vous plaisez à le dire?
1: Sure, yeah, I mean, that's basically what modern funk is.
3: Bien sûr, c'est exactement ce qu'est le modern funk, une nouvelle génération. Nous-mêmes, Zaki, Force Funk, le gars qui vient juste de sortir de la pièce, Kazi, Mofak, il y en a beaucoup d'autres noms.
1: Help me name some other names.
2: Honestly, you know, the list goes long. We'll also include.
3: Oui, la liste est longue. On peut aussi citer Sally Green, qui a beaucoup travaillé avec Kazi et aussi avec Mofak. Il y a Dame Funk, bien sûr, très important pour moi, qui est aussi de chez moi, de Pasadena. Mais comme ici, nous sommes peu nombreux, c'est un mouvement puissant. et ça continue de grandir. Il y a Evan McVern, c'est un funkster d'Italie. Il est en Espagne, je crois, maintenant. Il y a aussi un artiste, Bob Scraig, de Pittsburgh, en

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1: 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Oh!
2: C'était Monica dans Get It Together et XL Middleton dans Right Fit. Encore merci à eux pour leur disponibilité et leur gentillesse, vraiment. Il est temps de se quitter. J'espère que vous avez apprécié cette approche du boogie et du modern funk, que vous avez découvert comme moi de nouveaux artistes. Mais ce n'est pas fini avec ce style, puisque le mois prochain, dans Funky Good Time, je vous ferai rencontrer deux musiciens de cette nouvelle génération chère à XL, avec Mark Guyver et Kazé. Je renouvelle mes remerciements à Florent, Zo, Mark Guyver, XL et Monica, et bien sûr à Nico, mon complice. Même si je commence à aimer le modern funk, je crains d'être définitivement old school. Et je vous quitte avec un groupe de Détroit, très populaire dans les années 80 et qui a été cité dans cette émission, le groupe de Al Hudson, One Way, dans leur tube Cutie Pie.

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Je pensais les arbres bourgeonnent et les gueules de loups boutonnent, Félicie aussi. 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Comme elle est fine et délicate, elle prit un pied de cochon grillé. Et pendant qu'elle mangeait le sien, je lui fis du pied avec le mien. 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Puis une sorte de plat aux nouilles, on aurait dit une andouille, Élisée, aussi. 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Puis une poire et des gaufrettes, seulement la poire était blette, Élisée, aussi. 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Il y avait un fauteuil en plus.

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2: Salut Bernadette, Bertrand au téléphone. Il est minuit et demi ce soir du 24. Moi, je voulais savoir ce que t'avais eu comme cadeau. Gros cochon. Ben voilà, c'est tout. Là, je suis en Bretagne, chez Maron. Avec mes refrains, mes sisters, on a mangé du homard. Il y avait 16 homards, je sais pas, t'imagines. 16 homards. Une énorme plâtrée d'huîtres. Des crevettes en pagaille. Donc, tu vois, on s'est bien coiffré. C'était cool. Ben voilà, ben, j'aurais bien voulu te parler. Mais à défaut de ça, je parle à ton électronique. On est en stage. Et pour te faire une grosse bise de ma part et de Noël. Voilà. Ciao, ciao, Néry. J'espère que tu t'éclates. Voilà. Barcelone le soir d'un mercredi à moi. Ciao.
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